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0: Chérie FM, il est 5h. Et bienvenue dans le best-of du Réveil Chéri. Les meilleurs moments d'émission sont prêts. Je vous passe tout ça après la playlist 2000, Lady Gaga et Maria Carré.
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0: playlist 2000 sur Chéri FM, c'est indispensable pour bien se réveiller. Et puis on retrouve Alex et Tiffany. Alors hier matin dans le Réveil Chéri, Tiffany nous a donné des conseils sur ce qu'il faut manger pour éviter d'avoir trop chaud. Vous vous attendez sûrement à des salades fraîches et des fruits, ben vous allez être bien surpris. Tiffany nous dit tout. Pendant que je prépare la playlist 2000, Missy Elliott et Christophe Maé sur Chéri FM.
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2: Oui. Les conseils, alors à prendre ou
3: de
2: à laisser,
3: tatative.
2: De tatative.
3: Vous allez dire tatative, ce matin tu as marché sur la tête. Pour ne plus avoir chaud, il faut manger des frites et c'est ce qu'il faudrait manger. Parce que quand on a très chaud, qu'est-ce qu'on mange? Des pastèques, du melon, vous voyez, on a tendance à manger frais et léger. Non, manger des frites, je vous explique. Qu'est-ce qui se passe quand on a chaud? On transpire, d'accord?
2: Oui.
3: Donc on rejette de l'eau, mais pas seulement. Du potassium, du sodium, donc du sel. Et si on boit beaucoup d'eau sans remplacer le sel, le sang, il peut devenir trop dilué. Donc là, on va sentir faible, on va avoir peut-être des petits malaises, étourdis. Donc les frites salées, ça va reconstituer cette partie du sodium qu'on a perdu avec la transpiration.
2: D'accord.
3: Alors des frites ou un autre aliment salé, naturellement, autant se faire plaisir. Moi, je vous dis mes petits conseils, rajoutez un Big Mac.
2: Alors, non, mais pardon ce que tu dis, ce n'est pas bête, parce que hier à la fête foraine, lorsqu'on a déjeuné avec toute l'équipe du Réveil Chéri, en gros, il y avait des frites sur la table, il y en avait pour tout le monde.
3: C'est ça, et on n'a pas été étourdi une seconde.
2: Ni déshydraté.
3: Non, certainement pas. Par contre, il faut boire, alors, conseil de tatatif, on boit beaucoup d'eau quand même avec ses frites.
2: Ah bon, d'accord.
3: Voilà, pour avoir un petit mélange des deux,
2: et
3: ça, c'est bon pour le corps.
2: Avec tout là, qu'est-ce qu'on dit? On dit
4: merci tatatif.
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0: Pour commencer la journée, et Alex et Tiffany qui nous mettent de bonne humeur aussi chaque matin. Alors voici l'incroyable histoire d'Alex. Il nous a emmené en Angleterre hier, où une mère de famille a oublié quelque chose dans son caddie en faisant ses courses et ça lui a coûté cher. Alex nous raconte tout avant d'écouter la playlist 2000, Matt Houston et Wendy Coulty sur Chéri FM.
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2: Incroyable histoire ce matin. Je vous emmène en Angleterre, dans la ville de Arnold.
3: Personne n'en veut, ne marche de même.
0: Très bel rêve.
2: Ça fait plaisir.

0: Désolé, mais il y avait une histoire à la base ou pas?
1: Pardon?
2: Il y avait une histoire,
1: Non, en fait, on n'a plus le temps.
0: Mais non.
2: C'est pas grave, c'était un moment de joie.
1: Vas-y. C'était génial. Incroyable histoire du jour. Maggie est une mère de famille de 42 ans. Elle, la semaine dernière, elle passe une journée avec sa mère au programme. Elle fait des courses, pas pour elle, mais pour les plus démunis. Plusieurs fois par an, Maggie et sa maman remplissent un chariot avec des aliments, des produits d'hygiène, du thé, du café. Une belle action. Les deux femmes paient leurs courses, chargent la voiture et Maggie ramène le caddie sur le parking. Et là, un agent municipal a l'air très énervé. Il y a une feuille de chou dans le caddie. Maggie regarde et effectivement, il y a une feuille de chou qu'elle a achetée. Ça c'est détaché, c'est resté au fond de son caddie. Maggie s'excuse et enlève la feuille. Mais l'agent est intraitable et lui adresse une amende de 150 livres sterling, 173 euros. Choquée, Maggie a donc partagé l'histoire. C'est pour ça qu'on en parlait nous aussi ce matin sur les réseaux sociaux. L'affaire est remontée jusqu'à la municipalité qui a présenté ses excuses et annulé l'amende.
2: Bah c'est la moindre des choses.
1: C'est la moindre des choses.
2: C'est pas bien lui.
1: On rechante ?
0: Ah oui.
1: Allez, on y va, Chéri FM. Oh, vous êtes pas drôle.
2: Mais non, mais c'était trop bien, c'était les années Club Dorothée, tout ça.
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0: la playlist 2000 sur Chéri FM. Bon début de journée, c'est Christelle Mauduit et on va jouer ensemble, tiens, au qui dit vrai du réveil chéri. Alors il faut trouver qui d'Alex ou de Tiffany nous donne la bonne info. Élise en Loire-Atlantique a tenté sa chance, on va voir si elle a réussi. Je vous prépare pendant ce temps Mario Winans et Gwen Stefani dans la playlist 2000 sur Chéri FM.
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0: Élise, soyez
2: mais
0: la
2: non,
0: bienvenue.
2: Mais non, Élise, quelle bonne nouvelle.
3: Oui. Coucou Tiffany, coucou Alex.
2: Salut.
0: Coucou Élise.
2: Comment ça va ce matin?
3: Super.
0: Ben, ça s'entend, bah, on est trop bien avec vous.
2: Forme, hein. Pas trop chaud du côté de Saint-Nazaire, non?
3: Ah, il fait hyper chaud, bah, j'ai très mal dormi.
2: Ah, vous aussi? Bon, bah, c'est pas grave. On va se refaire et on va se rattraper et surtout, on va se faire plaisir. Vous savez pourquoi? Car nous allons ce matin vous offrir 300 euros cash, plus un an de soins solaires crème. Les soins exigeants, des peaux exigeantes. Bah, oui, mais c'est, je vous l'ai dit, c'est mon slogan. J'adore.
0: Vous dites?
3: C'est super parce qu'avec ma petite peau de rouquine... Eh ben, ça va me faire du bien.
2: Eh ben, voilà.
0: Vous avez de la chance, je rêvais d'être rousse. Enfin.
2: Allons-y.
0: C'est parti. Voici mon info. Après deux siècles, des jardiniers anglais ont remarqué qu'un pot de fleurs oublié dans un jardin était un trésor archéologique de... Ah non, pardon, qui coûte 350 000 euros.
2: Bah ça, c'est sûr que c'est quand on découvre l'émission à ce temps-là. C'est sûr qu'à un moment donné, c'est compliqué, quoi. Alors.
0: Quelle balance.
2: Bon, attention, Élise, donc vous pouvez peut-être me faire confiance. En Irlande, il y a une femme qui est la première tricoteuse de pulls en poil de chat. 500 euros, le pull. Qui dit vrai ce matin?
0: C'est moi.
3: Eh ben, c'est vous, Alex.
2: C'est moi.
0: Oui. Dit que c'était moi.
2: Je vous ai menti. Oh. Je suis navré, ça m'arrive rarement, mais c'est le cas. Tiffany, c'est quoi cette histoire?
0: En fait, Élise, si vous voulez, ça a été oublié. Ouais. Et dans l'oubli, il servait à abriter plein de fleurs, donc avant la découverte, par hasard, d'archéologues.
2: Et ben voilà.
0: Vous gagnez quand même, évidemment.
3: C'est sûr.
0: Bah,
3: génial.
0: Oui.
3: Merci.
0: 300 euros cash pour vous et surtout un an de soins solaires crème. Alex l'a dit, vous allez voir, c'est au moins 200 euros de produits, l'eau solaire, des sprays, du lait pour le corps, fluide solaire.
3: Wow.
0: C'est pour vous et pour votre jolie peau de rouquine.
2: C'est ce que j'allais dire pour notre petite rousse ce matin, en l'occurrence, Élise. On vous embrasse bien fort, ok?
3: Merci.
2: De rien, et on se dit à très vite sur Chéri FM. Salut, belle journée.
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0: Merci d'écouter Chéri FM. Encore ce matin, vous n'allez pas tarder à retrouver Alex et Tiffany pour le Réveil Chéri. L'équipe sera là à 6h. 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L'horoscope avant de rejoindre le Réveil Chéri, c'est juste après Nivea sur Chéri FM.
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0: Allez, c'est bientôt, on retrouve l'équipe du Réveil Chéri sur Chéri FM après l'horoscope.
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0: Les béliers, vivez au jour le jour sans vous poser de questions. Taureau, votre imagination épate votre entourage. Gémeaux, savourez les petits bonheurs du quotidien. Cancer, vous êtes ambitieux, prêt à relever tous les défis. Lion, apprenez à garder vos secrets pour vous. Vierge, vous allez faire des choix décisifs pour votre avenir. Balance, montrez-vous attentif aux besoins de votre entourage. Scorpion, vous avez beaucoup de choses à faire, restez détendu. Sagittaire, la séductrice en vous ne demande qu'à sortir. Capricorne, vous êtes le signe Chéri FM aujourd'hui et la journée s'annonce simple et agréable. Verseau, prenez le temps de réfléchir avant d'agir trop vite. Et enfin les poissons, ne vous repliez pas sur vous-même, restez ouverts. Allez, je vous laisse avec Alex, Tiffany et toute l'équipe du Réveil Chéri. Tout le monde sera là juste après la playlist 2000. Rihanna sur Chéri FM.
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0: tranquillement. Enfin, ça se termine, pour nous, ça commence. Bienvenue, bon jeudi, c'est Chéri FM, c'est le Réveil Chéri.
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0: Salut les amis, content de vous retrouver. C'est jeudi 25 juin, nous sommes jeudi 25 juin, avec toute l'équipe du Réveil Chéri qui vous dit ce matin
3: bonjour.
0: Ça va?
4: Oh, il fait chaud. Hein.
0: Bah oui, bah, tu vois,
4: c'est sûr. J'ai découvert quand même quelque chose avec ces chaleurs, quand on sait qu'il fait 41 degrés, hein, peut-être quasiment ici à la capitale, c'est que quand on se douche et qu'on se lave les cheveux sèchent en même temps que toutes les mouilles.
0: Exactement, c'est vrai que c'est pas évident.
4: Le déodorant est chaud. C'est-à-dire que tu as l'impression, tu vois, le liquide qu'il y a dans le déodorant, c'est
0: bien,
4: chaud.
0: Je vois très bien, exactement.
4: Ton haleine, moi, j'ose pas respirer avec la bouche parce que mon haleine est chaude aussi.
0: Tout est chaud, exactement. Je pense que, en tout cas, pour vous, c'est vrai que c'est pas évident. On l'évoquait avec l'équipe du Réveil Chéri. Là, les nuits sont un peu longues en espérant qu'il y ait un petit peu de fraîcheur. C'est ce qu'on va peut-être apporter dans cette émission, car nous sommes encore un peu frais. Hein, voilà. Bon, bref. J'espère que tout va bien pour vous. Qu'est-ce que tu as fait hier soir, Dimitri?
5: Une soirée gin tonic.
0: Ça vient cette saison, ça va hyper bien avec le temps.
5: Ça faisait du bien, j'ai mis plein de glaçons et beaucoup plus de tonic évidemment que de gin.
0: À consommer avec modération. Qu'est-ce que t'as fait hier soir?
4: J'ai regardé Secret Story.
0: Ah bon?
4: Oui.
0: T'es bien la seule vu les
4: parce
0: audiences.
4: Parce que je sais pas pourquoi, il y a eu un abonnement sur MyTF1+.
0: D'accord.
4: Là. C'est pas moi. Hein,
0: okay.
4: Mais en même temps, du coup, il y avait le live, alors j'ai regardé le live.
0: Ok.
4: Hein, tu vois.
0: Et alors donc?
4: C'est bien, j'aime bien.
0: Bon, bah,
4: c'est une nouvelle bande de copains le soir.
0: Petit madame, qu'est-ce que t'as fait hier?
6: Rien, assis devant un ventilateur.
0: Ah, c'est parfait.
6: Exactement, mais devant un ventilateur cette
0: fois-ci. Devant un ventilateur, ça fait rêver. Louane, qu'est-ce que tu as fait hier soir?
7: Moi, j'ai fait des coloriages magiques sur la thème de l'Italie.
0: Des coloriages magiques.
7: Qu'est-ce que c'est, Louane? C'est des coloriages où t'as des petits numéros correspondant à une couleur. Et du coup, t'associes la couleur au numéro et tu découvres l'image de fin.
0: C'est sympa, dis donc.
7: Ça,
0: ouais.
7: C'est génial. C'est trop cool.
0: Ah, ouais,
7: ça détend.
4: Moi, j'aime bien. Je le faisais sur mon portable aussi.
0: Pas mal.
5: Et toi, t'as fait quoi?
0: Moi, j'ai préparé ma valise parce que demain, lorsque l'émission se termine, je pars dans le sud de la France voir Parintotov.
4: On adore Parintotov.
0: Ah ouais, j'ai la valise, elle est géniale. À ras-bord, une paire de tongs et un slip. Allez, merci d'être avec nous. 6h, les amis. J'espère que tout va bien pour vous. On part pour 30 minutes de musique non-stop. Billy Crawford, Gala, playlist 2000.
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0: Ouais.
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0: Elle est avec nous pour l'actualité, c'est Irina Capron. Bonjour Irina.
8: Salut Irina.
9: Bonjour Alexandre, bonjour Tiffany, bonjour à tous.
0: Vous avez fait de beau hier soir?
9: Comme Tiffany, Secret Story, comme ça on va pouvoir débriefer ce
0: jour. Génial. Allez, la météo, et on en parlait là, hein, toujours pas de changement.
9: Oui, le temps reste ensoleillé sur la majeure partie du pays. Cet après-midi, encore ces orages sur les reliefs, mais aussi le long de la façade atlantique, de la chaleur encore et toujours. Et on la ressent dès ce matin, il fait actuellement 20 à Montpellier, 23 à Rouen, 24 à Strasbourg, 28 à Bordeaux. Et 29 à Paris, les maximales très élevées aussi, elles sont comprises entre 31 et 43 degrés.
0: Et c'était bien cela, hein. Hier a été la nouvelle journée la plus chaude jamais enregistrée en France.
9: Avec 30 degrés en moyenne sur tout le territoire, et aujourd'hui ça va être pire. Les trois quarts du pays sont en alerte maximale, 72 départements sont en vigilance rouge, 17 sont en orange. Justement, en plein épisode de canicule, un pan de falaise s'est effondré hier dans la mer à Biarritz, faisant un mort, un plongeur est aussi porté disparu. L'éboulement s'est produit vers 20h aux abords du phare. Face à cette forte chaleur, le bilan s'alourdit. 3 décès dans le Pas-de-Calais sont susceptibles d'être liés à ces températures élevées, selon la préfecture. Il s'agit d'un homme âgé qui faisait des travaux en extérieur et de 2 personnes à domicile présentant d'autres pathologies. Autre conséquence, le trafic sur les rails perturbé. La SNCF a annoncé hier que la circulation des TER en Nouvelle-Aquitaine sera quasi interrompue entre 10 et 18h jusqu'à demain. La compagnie souhaite préserver au mieux les installations ferroviaire et le matériel. Et face à la fournaise, les Français s'organisent pour tenter de passer des nuits au frais. Certains optent pour la fraîcheur des parcs, d'autres pour celle d'une chambre d'hôtel. Comme Loïc, un habitant du 11e qui vient d'y passer 2 nuits. Mais problème ce soir, l'établissement affiche complet. Il va donc retrouver la chaleur de son appartement parisien. Écoutez.
10: Du coup, j'ai le ventilateur qui va toujours tourner à fond. On va essayer de mettre des vêtements au congélateur, des t-shirts, des choses comme ça pour se rafraîchir le soir. On va prendre des douches froides. froide. Et je pense que ce week-end, on va partir chez nos parents à la campagne pour pouvoir avoir un peu plus frais. Même si je vois qu'à la météo, il y aura un orage samedi, ça va un peu descendre. Mais le temps que les appartements, eux, se rafraîchissent, le bitume se rafraîchisse, je pense qu'il y a encore un petit bout de temps à attendre. Donc ça va être le ventilateur. Et ce week-end, je pense que ce sera départ à la campagne.
9: Des propos recueillis par Nicolas Bourboin. Dans le reste de l'actualité, Jérôme Barella, principal suspect dans l'affaire Liana dans le Gers, est désormais poursuivi pour meurtre et viol sur mineur. Le parquet d'Agen a indiqué hier que l'autopsie n'a pas permis de déterminer avec certitude la cause du décès de la collégienne. 5 cas contacts d'Ebola identifiés et placés à l'isolement. C'est ce qu'a annoncé hier la ministre de la Santé après la contamination d'un premier patient en France. Il s'agit d'un médecin de retour d'une mission humanitaire en République démocratique du Congo.
0: Allez, plus léger à présent, c'est le jeu vidéo le plus attendu de la décennie, hein, vous l'entendez.
9: Et oui, les précommandes du nouveau GTA 6 sont officiellement ouvertes et la sortie est prévue le 19 novembre.
0: Ah bah voilà pour les fans, merci beaucoup et à tout à l'heure dans 30
9: minutes.
0: À
9: tout à l'heure.
0: Salut.
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0: Billy Crawford sur Chéri FM. Il était bien sympa et t'avais fait la choré avec lui dans le studio.
4: Oui, vous pouvez la voir sur le compte Instagram Le Réveil Chéri, sur mon compte, à moi aussi perso.
0: Ah bah oui,
4: voir. Je dansais mieux que lui.
0: Non.

0: 7h07, c'est Chéri FM que vous écoutez. Et bonjour à l'ami Billy Crawford, parce qu'on sait qu'il écoute régulièrement le Réveil Chéri sur Chéri FM. Gala arrive, il y aura également Leslie et Magic System, ça on adore. Et avec Tiffany, on va parler des Simpsons.
1: Vous savez que très souvent, ils arrivent à prédire ce qui va se passer plus tard. Et ils ont souvent raison.
0: J'avais vu
1: et
0: sur là, une élection, moi.
1: L'élection de Trump.
0: D'accord.
1: Ils l'avaient fait dans un épisode, et on sait, on connaît la
0: suite. Quelques années plus tard.
1: Là, ils l'ont fait avec la Coupe du Monde.
0: Ah,
1: un
0: génial.
1: Un épisode qui date de 97.
0: D'accord, tu nous dis tout dans
1: et
0: quelques secondes.
1: Je vais tout
0: secondes.
1: Vous dire.
0: Ah, super. Si vous vous appelez Prosper, comme le roi du pain d'épices, on vous souhaite une bonne fête. Et vous le savez peut-être, Benson Boone, ou pas, la pop star, fête aujourd'hui ses 24 ans. Vous appelez 3937, on va jouer dans quelques secondes au qui chante, mais pour l'heure gala sur Chéri FM. Ça donne envie de sortir, ça, non?
1: Oui,
0: ça donne envie
1: c'est...
0: de s'amuser.
1: Mais pour moi, c'est la Coupe du Monde.
0: Ah,
1: aussi.
0: C'est vrai. Ouais,
1: c'est la dernière.
0: Moi, c'est la boîte de nuit.
1: Ouais.
0: Chacun son

0: Eh bah parfait, merci d'être avec nous chérie FM. Leslie Magic System, playlist 2000, c'est dans une minute, bah, tout comme Britney Spears sur chérie FM. Alors, les prédictions des Simpsons.
1: Très souvent, il y en a eu beaucoup, tu l'as dit Alex, à juste raison, l'élection de Trump,
0: ouais, je me souviens
1: on l'avait
0: de ça.
1: Vu, mmh. On connaît comme on l'a dit juste avant, la suite, le rachat de la Fox par Disney, ça aussi il l'avait prédit. La victoire des États-Unis aux JO d'hiver en 95, on voyait des épisodes où ils avaient des montres connectées, ils faisaient des appels en visio.
0: C'est fou quand même.
1: 2012, Lady Gaga au Super Bowl, elle le fait en 2017. Le prix Nobel, il le donne en 2010, il le sera en 2016.
0: Ah oui, ça fait beaucoup quand même.
1: Il y en a plein d'autres, hein, je ne vous les cite pas tous. Là, épisode, c'était en 1997,
0: d'accord.
1: Saison 9, épisode 5. On voit par exemple la finale de la Coupe du Monde 2026. Et ils l'ont prédit. La finale, ce serait donc le Portugal contre le Mexique aux États-Unis. Le match, visiblement, et toujours d'après cet épisode, serait ennuyant. Beaucoup de passes, mais très peu d'action. Les Américains vont beaucoup s'ennuyer. Et il y aura un but, dans les dernières minutes, 1-0 pour le Portugal. Hasard ou prédiction, eh ben on saura la suite dans quelques jours.
0: D'accord.
1: Mais quand même, c'est fou.
0: Non, c'est quand même fou. Parce que
1: j'aime bien alimenter le débat comme ça.
0: Bah, c'est très bien. On va envoyer la musique des Simpsons, hein, comme ça. Et derrière, tu vas nous faire le grand-père Simpson. Attention, les amis, c'est maintenant.
1: Avec la phrase culte.
0: Bah, la phrase culte du grand-père, vas-y.
2: Sera ton laveur à manger mes côtelettes de veau.
0: Eh ben voilà, pas mieux. C'est ça le réveil, chérie, sur Chérie FM.

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1: Allez, chérie FM, David Guetta arrive. Il y aura également playlist 2000, Papi Sanchez. Ça, c'est bon. L'horoscope, il est prêt, mais là, on va bien s'amuser.
2: Avec Émilie, surtout, comment ça va, Émilie ?
3: Bonjour, Tiffany. Bonjour,
1: Alex.
3: Bonjour à toute l'équipe.
1: Bonjour, Émilie. Bon, quoi de neuf ce matin ?
3: Eh ben, il y a déjà le soleil.
2: Ah, déjà la chaleur.
3: Et surtout, je vous entends, j'entends mon soleil de tous les matins. Et ça, je suis ravie d'être avec vous.
1: Ça, c'est sympa.
2: C'est vous, nos soleils.
1: Vous connaissez donc peut-être le principe du qui chante. Hein, vous connaissez évidemment avec Petit Bonhomme. Montre-nous ton instrument, vas-y.
2: C'est un clavier donc.
1: Hein. Exactement. Et qu'est-ce qu'on va faire ce matin ?
2: Eh bien, vous devez retrouver un générique de dessin animé, Émilie.
1: Un dessin animé culte, hein, je pense quand même.
2: Complètement, ouais.
1: Alors attention,
2: 90,
1: tu vas le faire jusqu'au bout. Top départ. Il s'agit de
3: l'inspecteur Gadget.
1: C'est super.
2: Franchement, tu l'as bien fait, Antoine.
1: Ah bah, il a vachement bien fait pour une fois, j'aime vraiment.
2: Vous gagnez votre mug collector Chéri FM, c'est le petit déj avec nous comme ça tous les matins. Vous aurez une petite pensée pour l'équipe du Réveil Chéri.
3: Super, on est bon. Merci.
1: Bah, génial.
3: Merci à vous.
1: Vous prenez des vacances ?
3: Bientôt, mais après vous.
1: D'accord. Profitez bien en tout cas, on vous fait un gros bisou.
3: Merci, gros bisous à tous.
1: Salut Émilie, à très vite. Allez, David Guetta, 6h20, Chéri FM.

0: David Guetta sur Chéri FM. David Guetta qui annonce déjà trois dates exceptionnelles. Ce sera en France, mais ce sera l'été 2027. Hein.
1: Ouais, seul concert en France, notez-les bien, dans les trois plus grands festivals. Il y aura à Garo Rock, ce sera à Marmande le 27 juin, Main Square à Arras le 3 juillet, Musilac forcément à Aix-les-Bains, ce sera le 11 juillet. Il faut noter ces dates absolument parce qu'après, hop, il repart... peut-être aux États-Unis, je crois.
0: Bah, 11 juillet, mais 2027. Hein, donc, ouais. On a encore le temps, évidemment.
1: Venir.
0: Exactement. C'est une belle expression.
1: Oui,
0: t'as le mérite d'être clair. T'as le temps.

0: Papi Sanchez, Jack et Carla. Il y aura également Akon sur Chéri FM. Et on fera un petit point sur l'horoscope du jour. Est-ce que ça vous va comme ça?
1: Oui, c'est parfait. Et puis aussi, vous pouvez nous laisser un petit vocal, par exemple sur le compte Instagram Le Réveil Chéri.
0: Non.
1: Ouais, si vous avez un talent caché, quelque chose à revendiquer, une vérité à avouer, je sais pas, une question à nous poser aussi.
0: Une vérité à avouer, ouais, ça j'aimerais ça. Bien.
2: J'aimerais trop une confession.
1: Moi, j'aimerais bien. Ah ouais. Vous allez sur le compte Instagram Le Réveil Chéri dans les messages privés.
0: C'est un peu pervers de la manière dont tu l'as dit.
2: Oui, c'est vrai.
0: Je dans le dos. A tout de suite sur Chéri FM.
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14: Merci d'être là, 6h29, c'est Chérie FM. Playlist 2000, Papi Sanchez arrive après ça. Elle est avec nous. Quel plaisir de l'accueillir. Irina Capron pour l'actualité du jour. Bonjour Irina.
8: Bonjour Irina.
3: Bonjour Alexandre, bonjour Tiffany, bonjour à tous.
14: La météo, la canicule qui s'intensifie encore. Hein.
3: Oui, après une nouvelle nuit très compliquée avec des températures minimales souvent comprises entre 23 et 28 degrés, la chaleur sera au rendez-vous. Il fera notamment 31 à Biarritz, 35 à Perpignan, 40 à Lyon, 41 à Paris et 43 à Vichy. Après cette journée, le temps deviendra instable sur les régions de l'Ouest avec un risque d'orage. 11 départements seront en alerte orange.
14: Et il y a 51 millions de Français tout de même qui sont donc concernés aujourd'hui par cette canicule.
3: C'est un nouveau record. 72 départements sont ce jeudi en vigilance rouge. 17 sont en orange. Les températures devraient à nouveau monter à des niveaux exceptionnellement élevés avant une baisse prévue pour la fin du week-end. Justement, conséquence de ces fortes chaleurs, la préfecture du Pas-de-Calais a annoncé hier 3 décès liés possiblement à la canicule. À noter que tous les TER en Nouvelle-Aquitaine sont annulés aujourd'hui et demain de 10 à 18 heures. La ville de Rouen a décidé de fermer ses écoles pour le reste de la semaine. Le risque incendie reste toujours très élevé dans la moitié ouest du pays, sur l'arc méditerranéen. La Haute-Garonne et les Deux-Sèvres sont même en alerte rouge aujourd'hui. Pour éviter les feux de forêt, des patrouilles spécifiques interviennent régulièrement, comme nous l'explique Lisa Bescon, coordinatrice du dispositif de défense des forêts contre les incendies.
6: On a des patrouilles qui sont plutôt axées sur la surveillance, la détection et puis de l'information, de la sensibilisation du public. Elles font aussi de la surveillance, de la détection des fumées suspectes et peuvent intervenir aussi sur les feux naissants avant l'arrivée des sapeurs-pompiers. En ensuite, une fois que c'est fait, elles reprennent leur secteur de patrouille pour pouvoir intervenir sur un autre feu le plus rapidement possible. Et enfin, le dernier type de patrouille qu'on a, c'est des patrouilles de surveillance et de police renforcée. Et donc, celles-là, elles sont plutôt axées sur le contrôle de la réglementation. Voilà.
3: Des propos recueillis par Frédéric Kerel. Dans le reste de l'actualité, la cause du décès de Liana dans le Gers reste inconnue. Le parquet d'Agen a indiqué hier que l'autopsie n'a pas permis de déterminer avec certitude de quoi est morte la collégienne de 11 ans. Le procureur a décidé d'élargir les poursuites contre Jérôme Barella, principal suspect. Il est désormais poursuivi pour meurtre et viol sur mineur, des chefs pour lesquels il encourt la réclusion criminelle à perpétuité. À retenir aussi à l'étranger, l'état d'urgence déclaré au Venezuela. Deux puissants séismes de magnitude 7,2 et 7,5 ont frappé coup sur coup hier le pays. Des immeubles se sont effondrés à Caracas et l'aéroport international est pour le moment fermé. Donald Trump affirme que les États-Unis sont prêts à venir en aide.
14: Allez, plus léger à présent, direction le mondial. Hein.
3: Les Suisses ont terminé en tête de leur groupe en s'imposant hier 2-1 face aux Canadiens. En revanche, c'est terminé pour le Qatar, éliminé dès la phase de poule comme pour sa première participation à la compétition il y a 4 ans.
14: Déjà, merci beaucoup.
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14: On s'écoute un petit Papi Sanchez et juste après l'horoscope sur Chéri FM. Ça va, l'équipe?
20: Oui.
14: Oui, on est bien.

0: J'allais dire, ça m'a mis un petit peu de chaleur dans notre quotidien, mais bon, là, en ce moment, on en a assez. Jack et Carla arrivent sur Chéri FM. Milo également, l'horoscope, il est prêt. Mais place à nos auditrices et nos auditeurs préférés.
1: Et oui, oui, oui. Dimitri, qu'est-ce que tu voulais me dire?
2: On écoute le vocal de
0: Merci
2: Lisa.
0: Merci beaucoup.
1: Oui, voilà.
3: Coucou Alex, coucou Tiffany. Bon, ben vendredi, apparemment, vous recevez Christophe Willem.
0: Ouais.
3: Et je voulais trop savoir, est-ce qu'il va chanter en live? Merci
0: ah bah
3: pour
0: oui.
3: réponse. Bonne journée.
0: Alors, pour celles et ceux qui nous rejoignent, demain, vendredi, c'est la dernière de la saison du Réveil Chéri. On se retrouvera le lundi 24 août, évidemment. Mais demain, émission exceptionnelle.
1: Pour vous répondre, Lisa, évidemment qu'il va chanter en live. Il va chanter en plus son nouveau titre qui s'appelle System. Mais venez, et venez vous aussi les amis du Réveil Chéri, si vous nous écoutez là ce matin, vous envoyez un message privé sur les comptes Insta et Facebook Le Réveil Chéri, un petit message privé, et vous venez au studio à Paris pour participer à l'émission à côté de Christophe Willem.
0: Exactement, ça va être bien sympa pour cette émission exceptionnelle. Alors on le disait, évidemment Christophe Willem, mais ce n'est pas tout, puisque vous connaissez notre jeu de numéro mystère à 7h20 et à 8h20. 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
0: Génial.
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0: Ça va être une super belle émission, comme tous les jours d'ailleurs. Mais demain, émission exceptionnelle qu'on va partager évidemment avec vous sur Chéri FM. Jack et Carla.

0: Bon jeudi, chérie FM. Bon jeudi 25 juin, il est 6h40. C'est l'heure de votre horoscope du jour.
1: Les béliers, vivez au jour le jour sans vous poser de questions.
0: Concernant les taureaux, aujourd'hui, votre imagination épate votre entourage.
1: Pour vous, les gémeaux, eh bien écoutez, savourez les petits bonheurs du quotidien.
0: C'est ce que je fais au quotidien.
1: Ouais.
0: Cancer, vous êtes ambitieux, prêt à relever tous les défis.
1: Lion, apprenez à garder vos secrets pour vous.
0: Les vierges, vous allez faire des choix décisifs pour votre avenir.
1: Quant à vous, les balances, montrez-vous attentifs aux besoins de votre entourage.
0: Concernant les scorpions, aujourd'hui, les amis, vous avez beaucoup de choses à faire. Alors, restez détendu. Hein.
1: Que va-t-il se passer pour vous les Sagittaires? La séductrice en vous ou le séducteur ne demande qu'à sortir.
0: Les Capricornes, vous êtes le signe du jour. Le signe, chérie FM. Bonne nouvelle, la journée s'annonce simple et agréable.
1: Prenez le temps de réfléchir les Verseaux avant d'agir trop vite.
0: Et enfin les petits poissons, ne vous repliez pas sur vous-même, restez ouvert.
1: Je vais vous parler tromperie ce matin.
0: Ah bon?
1: Vous savez à quel point je déteste l'infidélité.
0: Encore? Quelqu'un s'est fait tromper?
1: Non, ou alors il y a quelqu'un qui s'est fait tromper mais qui va nous donner grâce à ça, malheureusement à cette tromperie, les applications pour griller les trompeurs.
0: Ah,
1: parce qu'il y a des nouvelles méthodes. Bah, c'est vilain, c'est pas joli tout ça.
0: Mais c'est en tout cas intéressant quand même.
1: Oui.
0: Allez.
2: Salaud.
0: T'es bête. Milo sur Chérie FM. C'est ce qu'on va écouter dans quelques secondes. Hein. Et on se fera plaisir avec Akon. On voulait vous remercier les amis, vous êtes de plus en plus nombreux à nous écouter tous les matins entre 6h et 9h. C'est le Réveil Chéri. Merci de passer un petit moment avec nous. Nous on est ravis. A tout de suite sur Chérie FM.
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0: 6h48, Chérie FM, réveil tout en douceur, on prend notre temps, hein, pas de précipitation. Playlist 2000, on est les seuls à vous proposer cela avec Akon et il y aura Pink sur Chérie FM. C'est quoi cette histoire?
1: Vous savez à quel point je déteste l'infidélité?
0: Tout le monde.
1: Et je veux punir tous les trompeurs et les trompeuses. Bah non, ceux qui trompent, ils aiment ça.
0: Ah, c'est vrai, t'as raison.
1: Et en plus, ils font des choses assez vilaines puisque
0: c'est
1: maintenant, il y a des applications pour pouvoir les aider à faire ce genre de choses. Et c'est cette américaine qui a tout balancé et je vais vous balancer moi aussi le nom de ces applications, vous en doutez. En fait, elle raconte l'histoire, c'est son mari qui a oublié son iPad à la maison. Donc elle va voir dedans. Et là, écoutez bien, elle voit des mois de conversations, des photos, des projets d'avenir avec son ami d'enfance à elle.
0: Avec son ami d'enfance
1: à elle.
0: Oh l'horreur.
1: Elle voit ça dedans, elle a tout balancé dans la presse et elle a dit en fait comment il faisait. Allez voir surtout. Allez, non, c'est pas bien, faut pas les fouiller, mais faites-le quand même. Si jamais, sur WhatsApp et Instagram, les messages éphémères. Ça, c'est le premier signe. Et en fait, lui, c'est ce qu'il faisait sur son portable. Et c'est pour ça qu'elle a pu le voir, elle, ensuite, des conversations sur son iPad.
0: C'est genre une appli qu'on a, c'est ça l'idée?
1: Alors, il y a d'autres applis, par exemple. Il y a même des paramètres numériques qu'ils appellent les modes liaison. En fait, ce sont des applications qui se font passer pour d'autres, comme des calculatrices, qui ne sont pas des calculatrices.
0: J'en ai entendu
1: mais
0: parler.
1: Mais des applis, en fait, pour se parler secrètement. Je vous les donne. C'est Calculator Pro Plus, Calculator Volt et Secret Calculator.
0: Ah, en gros, en fait, sur ton téléphone, c'est ça, la calculatrice, tu fais un code. Et tu rentres dans un truc?
1: Exactement. Pourquoi tu connais ça comme ça, toi?
0: J'en sais rien.
1: Alors même célibataire, t'arrives à tromper.
0: Non,
1: quoi,
0: que dalle.
1: Non,
0: c'est ça. C'est comme ça que je me suis fait canon.
1: Ouais,
0: je suis fait avoir.
1: À l'inverse, où il y avait quelqu'un qui avait calculateur plus.
0: Ah bah, il y avait les trois applis sur la même page.
2: Il y a une option premium.
1: Et un message éphémère.

0: avec nous. C'est Chéri FM que vous écoutez, c'est votre réveil chéri les amis. Et programme à suivre, 7h les infos et à 7h20 il y a un jeu qui s'appelle le numéro mystère, hein, Tiffany. Hein.
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0: Allez, juste après les infos de 7h, on partira pour 30 minutes.

0: Est-ce que vous avez le sentiment, les amis, d'avoir un peu de chance dans votre vie?
1: En étant là tous les matins, oui.
0: C'est beau, ça. 7h10, incroyable histoire du jour. Certains, comme Tiffany, ont beaucoup plus de chance que d'autres. Celui dont je vais vous parler ce matin en fait partie. A tout de suite sur Chéri FM.
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27: Soyez les bienvenus, il est 7h, c'est Chérie FM, le réveil chéri que vous écoutez. Playlist 2000 avec Pink et Ariana Grande juste après ça. Content d'être là ?
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27: Voici les infos sur Chérie FM dans le Hainaut et en Picardie avec Anthony Beck. Anthony, bonjour.
28: Bonjour à tous. À la une, cet appel à témoins de la police nationale après la disparition d'une femme et de ses trois enfants mineurs signalés par la DIPJJ 62. C'est une alerte pour déscolarisation émise par le collège Gérard Philippe de Hénin-Beaumont et l'ADEA 62 qui a déclenché les recherches. Le dernier bornage téléphonique de la mère a été établi le 22 juin dernier à 9h. La famille se serait localisée dans le secteur de Magny ou plus largement dans le Douaisis. Toute personne disposant d'informations sur leur localisation est invitée à contacter la police nationale. L'actu, c'est aussi ces conditions météo qui rendent les nuits insupportables depuis bientôt une semaine. Alors certains optent pour des décisions radicales, comme Loïc, c'est un habitant du 11e arrondissement qui a troqué son appartement parisien pour le confort d'une chambre d'hôtel à deux pas de chez lui. Écoutez.
2: L'hôtel, c'était un peu la solution d'urgence. On était en train de dîner, on transpirait à table. Je regarde sur Booking, je réserve une nuit à un hôtel à 10 minutes à pied de chez nous. Comme ça, on a pu prendre nos affaires pour le lendemain, notre sac, notre ordi. Et on est parti, quoi. C'est énorme parce qu'en fait, il n'y a que des gens du quartier là, qui viennent dormir à l'hôtel. Il était complet et nous, on se croisait dans les couloirs avec nos petits sacs. Et c'était marrant parce qu'on reconnaît un peu les gens qu'on croise au Franprix ou des choses comme ça. Donc, c'est une solution un peu radicale, mais ça a été salvateur quand même.
28: Et voilà, propos recueillis par Nicolas Bourboin. Dans le reste de l'actualité, on reparle de l'affaire Buitoni ce matin. 4 ans après les faits, des anciens salariés de l'usine caudrésienne demandent réparation devant les prud'hommes. 41 au total qui estiment avoir été lésés lors de leur départ en retraite anticipée. Pour rappel, le site du groupe Nestlé a fermé en 2022 après le scandale sanitaire des pizzas surgelées contaminées par la bactérie E. coli et à l'origine de la mort de 2 enfants et sa propagation grave à 54 autres personnes. Et enfin, près de 200 emplois créés. Cela fait suite à la création donc d'une zone logistique et d'un parc d'activités des Portes du Valois à Villers-Cotterêts. Le projet qui devrait sortir de terre en 2028, il se situera sur un terrain de 9 hectares à proximité de la route nationale 2.
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28: Et c'est un ciel toujours très ensoleillé avec quelques rares nuages par endroit. Le mercure connaîtra son pic d'intensité ces jeudi et vendredi, qu'on constate de 21 à 22 degrés ce matin. Et on atteindra 36 à 37 degrés pour cet après-midi dans le Hainaut. Et en Picardie, continuez de bien vous hydrater et d'écouter la playlist 2000 sur Chéri FM. Tout de suite, c'est le retour de toute l'équipe avec la playlist. Et nous, on se retrouve dans 30 minutes pour un prochain Flash Info.
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27: Bonjour les amis, j'espère que tout va bien, c'est Chéri FM.
6: Oui, on espère que vous allez bien avec cette chaleur. On est là, nous, avec la playlist 2000.
27: Pink. Et on se retrouve juste après.

0: 7h06, c'est Chérie FM, au cœur de 30 minutes de musique non-stop. Ariana Grande, One Republic ou encore, Tradition, lui on l'adore, c'est Bruno Mars sur Chérie FM.
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0: Super. Et là, dans deux minutes, incroyable histoire du jour. Je le disais tout à l'heure, certains ont quand même beaucoup plus de chance que d'autres. Je vais vous présenter quelqu'un qui est tombé sur quelque chose. Vous allez voir ce que ça va faire dans quelques secondes.
1: Mais c'est bien, c'est positif.
0: Ah bah oui, ouais. Toujours. Bah, comme incroyable histoire.
1: Ça dépend.

0: Super. One Republic arrive sur Chéri FM. Playlist 2000 avec l'ami Bruno Mars ou encore Olive Allen sur Chéri FM. Mais avant cela, incroyable histoire ce matin. Je vous emmène aux États-Unis.
1: L'Amérique.
2: Oh non.
1: Ça a changé.
2: On la connaît bien celle-là, c'est ça.
0: Salut, c'est Joe. Alors, on compte cette fois-ci, non pas de Joe, mais de Trevor. Trevor est marié, il habite une maison, mais bah, comme nous tous, il manque de place, ouais. D'accord ? Il n'a pas de grenier, il n'a pas de cave, il a besoin d'une solution pour stocker les cartons, les décos de Noël. Il bricole, en plus, il a du matériel, donc il faut que ça se range.
2: Ouais.
0: Tiens, à deux pas de chez lui, Trevor tombe sur une annonce d'un box à vendre. Quelques mètres carrés, une ampoule au plafond. Bon, le strict minimum, il n'a pas besoin d'un gros truc. Vu l'état, en plus, c'est une offre à saisir, seulement 500 $. Mais à ce prix-là, le vendeur, il lui dit bah, il va falloir le vider, le box, d'accord ? Et à l'intérieur, plein de bazar. Donc, une étagère à démonter, il y a des pneus à bazarder, il y a des vieux vêtements, et tiens, il y a un coffre-fort rouillé qu'il faut sortir.
2: Non.
0: Donc, le coffre, j'arrive, est vraiment lourd, mais, avec un pied de biche, Trevor arrive à forcer la porte. Dedans.
2: Des sous ?
0: Ah, bah, c'est pas des sous. Des billets.
2: Oh.
0: Beaucoup de billets. Une très, très, très belle somme. Tiffany, on va jouer au numéro mystère.
2: Ok.
0: Je te laisse essayer
2: oui.
0: de deviner
2: combien il y avait.
0: Combien il y avait, top départ.
2: 5 000. 10 000. 15 000.
0: Plus.
2: 1 million.
0: Plus.
2: 2 millions.
0: Plus.
2: 10 millions.
0: Moins.
2: Je suis perdu. 8 millions.
0: Moins.
2: 6 millions.
0: Plus.
2: 7 millions.
0: Plus.
2: 7 millions 5.
0: Oui.
3: Vrai. 7 millions et demi.
0: 7 millions et demi.
2: Je suis pas choquée par le prix, mais pas parce que j'ai trouvé moi.
0: Ouais, c'est ça. 7 millions et demi en liquide.
2: Non.
0: Ouais. Dès le lendemain, un avocat appelle Trevor. Oui, le box est à lui, mais l'ancien propriétaire souhaite récupérer le coffre. En échange, il recevra 600 000 $. Trevor, fin négociateur, il est d'accord pour rendre évidemment les sous, mais il veut plus. Et au final, donc, il y a eu un deal entre le propriétaire du box et Trevor a gagné. Il a pu garder donc 1,2 million de dollars.
2: Mais c'est pas normal.
0: C'est un truc
2: la
0: de fou,
2: boîte, elle n'était pas au propriétaire.
0: Ah, t'énerve pas.
2: C'est lui qui l'a trouvé, la boîte.
0: T'énerve pas.
2: Et si lui, il avait voulu vider son box, eh ben, il aurait gardé la boîte.
0: Okay.
2: Non,
0: d'accord.
2: Moi, donne-moi son adresse au propriétaire, là.
0: C'est ça.
2: Non.
0: Voilà, belle histoire.
2: Il est pas très mal, Trevor, pardon.
0: Incroyable histoire du jour. Tu vas pouvoir, en tout cas, nous redonner les éléments pour le numéro mystère.
2: Envoyez Chéri FM au 710.

0: Toi, t'en rajoutes, toi.
1: Bah, parce que je vous aime bien. C'est parce que j'avais envie de vous embrasser. Bruno Mars, pardon.
0: T'as bien raison.
1: Merci. Bruno Mars arrive sur Chéri FM, j'ai du goût.
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3: Morgane, comment ça va ce matin?
1: Morgane, salut.
4: Bonjour Alex, bonjour Stéphanie.
1: Eh ben, vous savez quoi, moi j'embrasse Morgane. Voilà,
4: merci.
1: Comme ça c'est fait. Eh ben c'est normal. Morgane, comment allez-vous ce matin?
4: Ça va très bien, un peu au frais là ce matin, ça fait du bien.
1: Bon, bah, vous avez de
3: la chance.
1: Ah ouais, t'as raison. Et Morgane, elle s'est calculée parce que t'as vu la profession?
3: Ah, vous êtes banquière.
1: Oh la vache.
4: Ouais.
1: Oh la vache.
3: Au Crédit Agricole?
4: Je m'occupe que des pros. Non, pas au Crédit Agricole.
3: Ah pardon.
1: On peut pas le dire.
3: Bah si, on peut le dire. Oh. C'est quoi? Bah, la BNP?
1: Bah non, elle veut pas le dire.
4: Non, c'est une banque bretonne.
1: Ah, Crédit du Nord?
4: Non,
1: c'est pas en Bretagne.
3: Et moi, je te regarde en disant.
1: Ouais,
3: ah
1: je
3: bon
1: sais. Bah, juste, je te regardais. C'était... Bon, allez, on y va. Vas-y.
3: Allez, Morgane, c'est parti.
1: La Banque Populaire.
3: Crédit Mutuel.
4: Oui.
3: Vous avez le choix de 3 paliers pour trouver le numéro mystère qui est entre 0 et 10 000. Le premier, c'est tenter les 500 euros en 15 secondes. Sinon, il y a les 5 000 en 10 secondes. Ou le dernier palier, ce sont les 10 000 euros en 5 secondes.
4: Je vais être prudente, les
3: 500
4: en 15.
3: Ok.
1: Attention, 500 euros, 15 secondes. Votre numéro mystère, s'il vous plaît.
4: 5 000.
1: Ok. Mauvaise réponse, rien de grave. Je vais vous aiguiller, pardon, en vous disant plus ou moins. Vous venez de me dire 5 000, c'est plus, top.
4: 7 500.
1: Plus.
4: 8 000.
1: Plus.
4: 9 000.
1: Moins.
4: 8 500.
1: Plus.
4: 8 750.
1: Moins.
4: 8 600.
1: Plus.
4: 8 650.
1: Plus.
4: 8 680.
1: Plus.
4: 8 690.
1: Plus.
4: 8 700.
1: Plus.
4: 8 720.
1: Moins.
3: Ah, vous êtes reparti. Ouais. Pourquoi?
1: Je vais pas ouvrir un compte là. Hein.
4: C'est pas grave.
1: 8713. On n'était pas loin, mais il nous restait encore un. Voilà, et on n'avait plus de temps, il fallait y aller. Bon, tout va bien.
4: C'est pas grave, merci quand même.
3: Vous allez vous régaler à la maison puisqu'on vous offre un air fryer ce matin.
1: Oh, sympa.
4: Ah, trop bien. Bah, merci beaucoup.
3: Plein de petites recettes avec plaisir. Salut Morgane.
1: Gros bisous Morgane, belle journée.
4: Merci, à bientôt.
1: Très vite. On rejoue dans une heure, les amis. D'ici là, vous nous envoyez le mot chéri FM, le SMS, au 7 10 12. Allez. Oh!

0: Allez, 7h24, on reste ensemble. Pourquoi on reste ensemble, les amis? Parce que déjà, on passe du bon temps et on va s'amuser. Parce qu'on va écouter la playlist 2000 juste après les infos de 7h30. Lady Gaga, Fugees, on est bien. Et surtout,
1: c'est
0: surtout,
1: parfait chez nous.
0: Parce qu'on va bien s'amuser avec le blind test du jour. Aujourd'hui, l'histoire, elle est très simple.
1: Oui.
0: C'est imiter, en gros, la réponse. Ça veut dire.
1: On adore ça.
0: Merci. Oh là là. Je vais vous faire écouter un chanteur, une chanteuse. J'ai pas besoin de. De toute façon, c'est assez simple. De me donner le nom de l'artiste, mais c'est surtout
1: on
0: de
1: imite
0: l'imiter.
1: D'accord, d'accord oui.
0: Avec une petite phrase ou ce que vous voulez, d'accord,
1: d'accord.
0: Attention, et vous le faites tous les deux. Parce que je sais qu'il y en a une qui va tout réussir et un qui va tout foirer. Allons-y, de qui s'agit-il? Carla Bruni, c'est à toi.
2: Je n'ai pas envie de répondre, je n'ai pas envie de jouer. Je préfère voir Dimitri faire une imitation.
0: Ah, génial. Alors, vas-y, Carla, Dimitri, vas-y.
3: J'aime beaucoup mon mari Nicolas.
4: C'est vraiment nul.
0: Non, oui, j'aimerais bien tous les deux. Dimitri, tu fais Carla et Tiffany, tu fais Nicolas. Attention, top départ, vas-y chérie.
4: Tu sais que je peux pas te voir quand tu fais ta guitare.
3: Oh, arrête, j'adore jouer pour toi, mon amour.
4: Vraiment, si tu pouvais la poser, je peux plus te voir.
0: Ben moi, je trouve ça vachement bien. Je vous applaudis, moi.
5: Et encore, c'est beaucoup.
1: Ah, hein. Oh, merci, Fugees.
0: Restez avec nous, hein, j'ai d'autres artistes. Hein, vous allez voir, ça va être assez éclectique. Hein. Allez, les Fugees, c'est ce qu'on écoute sur Chérie FM. Pardon. Et Lady Gaga, on est bon. It's Lady Gaga on Chérie FM.
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9: Vous êtes là, ça tombe bien. Soyez les bienvenus chez vous, c'est Chérie FM. Playlist 2000, Lady Gaga arrive.
10: Tout de suite, les infos à Chérie FM dans le Hainaut et en Picardie avec Anthony Beck. Bonjour Anthony.
11: Bonjour à tous. À la une, ce drame à Valenciennes. Un homme est décédé dans l'incendie d'un hôtel. Les faits se sont déroulés dans la nuit de mardi à mercredi au Modern Hotel. Âgé d'une cinquantaine d'années, l'homme a été retrouvé sans vie dans la chambre où l'incendie est parti. Une autre personne intoxiquée par les fumées a été transportée aux urgences. Une quinzaine de chambres sur les 19 que compte l'établissement ont été touchées par cet événement dont on ignore encore les causes. Dans le reste de l'actualité, 600 offres sont à pourvoir dans le Nord et le Pas-de-Calais cet été dans le médical. C'est Adéco Médical qui a lancé sa campagne de recrutement de saisonniers pour pallier au départ en congé des personnels de santé. Les postes sont ouverts en intérim, vacations, CDD, CDI sont recherchés principalement des infirmiers ainsi que des aides-soignants. Vous pouvez consulter les offres sur l'application Adéco Médical ou encore adeco.com. Il revient cette année avec une programmation 100% féminine. C'est le Castle Festival qui se déroulera à Péronne le 13 juillet prochain. Gratuit et ouvert à tous, l'événement électro s'installera place Odino dès 18h avec trois femmes DJ. Ce festival avait attiré plus de 3000 personnes l'an dernier. Face aux fortes chaleurs, la plage d'Ille à Saint-Quentin ouvre dès ce vendredi. La ville anticipe afin d'offrir aux Saint-Quentinois un espace de détente et de fraîcheur. La baignade sera surveillée et de nombreux jeux d'eau et d'animations estivales seront proposés. Ouverture donc c'est vendredi, samedi et dimanche de 11h à 19h. L'entrée est gratuite et l'ouverture officielle de la saison aura lieu le 4 juillet prochain. Et enfin, on termine avec du sport et on parle du mondial de football. Vous pouvez venir vivre le troisième match des Bleus face à la Norvège sur écran géant. Ça sera en extérieur dans une ambiance exceptionnelle à Cambrai. Rendez-vous ce vendredi dès 21h à l'Eclipse. Ouverture des portes à 19h. L'inscription est obligatoire et gratuite.
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11: Et la canicule se poursuit dans la région et va connaître un pic d'intensité ces jeudis et vendredis. Côté ciel, le soleil continue de briller généreusement et les nuages seront rares. Les températures, elles sont encore très chaudes dès ce matin, comptées de 21 à 22 degrés. Et on atteindra les 36 à 37 degrés cet après-midi à Pont-l'Évêque, Marcy et Quentin-sur-Escaut. Belle matinée avec Le Réveil Chéri et toute l'équipe. Le prochain Flash Info, c'est à 8h.
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9: Bon, 7h33, restez avec nous sur Chéri FM juste après le blind test. Il va y avoir de l'imitation dans l'air, je pense qu'on va bien s'amuser.

0: Allez, 7h37, Chérie FM, j'espère que tout va bien pour vous. Les Fugees arrivent dans une minute. Robbie Williams se prépare, playlist 2000, mais avant cela, alors là, je peux vous dire, il est temps de retrouver l'avant-dernier.
1: Blind Test.
0: Oui, c'est juste. Puisque là, aujourd'hui, je vais vous faire écouter des artistes. Tout à l'heure, c'était Carla Bruni. Oui. Et il va falloir que vous imitiez, évidemment, le chanteur ou la chanteuse.
2: D'accord.
0: Vous allez vous échauffer la voix avec cet artiste français. Allons-y.
3: J'ai trouvé.
0: Alors, oui, d'accord. Il s'agit de Gims, évidemment. Gims, c'est à toi.
2: C'est Gims.
0: Pas mal.
2: Voilà.
0: J'attends Gims avec impatience du côté de Dimitri. C'est à toi.
4: Salut, c'est Maître Guy.
0: Non, ça c'est Alf.
2: On dirait Quicos aussi avant. Le petit Quicos qu'il y avait.
0: Bon, alors on va rentrer tout de suite dans le vif du sujet.
5: Ah,
0: c'est parti. Céline Dion, vas-y.
6: C'est pour quelque chose que j'ai envie de faire. J'ai pas envie de participer à votre jeu. C'est nul.
0: Je sais que Céline Dion. Tu le tiens bien.
6: J'aime pas qu'on m'imite.
0: D'accord. Alors attention, Céline Dion, vas-y papa.
5: Je me prépare pour le.
0: De quoi?
6: Alors je suis pas belge. Je viens de Québec.
0: Chut, laisse-le faire. Vas-y.
5: Je me prépare pour la défense
0: anglaise. On dirait François Damiens. C'est génial, superbe imitation. Attention, c'est parti.
7: Il venait d'avoir 18 ans, il était beau comme un enfant, fort comme un homme.
0: Vas-y Dalida.
5: JJ, c'est toi là-bas dans le noir.
6: Mais si c'est...
5: Dealer aux Americanos.
6: C'est Dalida malade, parce qu'elle était malade ce jour-là, elle avait mal à la gorge, c'est tout.
0: J'ai l'impression que c'est Pedro au Bois de Boulogne, juste derrière, qu'est-ce que t'as fait. Attention.
6: Allez,
0: on termine, un dernier, vas-y.
6: Oh non. Nous allons pénétrer dans l'antre de Marie-Antoinette. Oh non, que dis-je?
0: Vas-y, Stéphane Bern.
8: Bienvenue au cœur.
6: Ah bah il est belge aussi, hein. Sont tous belges avec lui. Bienvenue au cœur.
0: Il n'y a que Pedro qui l'arrive à faire. Vas-y, termine.
8: Bienvenue au cœur du château de Versailles.
6: Mais pourquoi il est belge?
0: Stéphane Burne. Allez, allons-y sur Chérie FM, c'est parti. Pas possible.

0: là, j'avais envie de les écouter jusqu'au bout. Les Fugees sur Chéri FM. Robbie Williams se prépare, Jennifer Lopez. Et attention, attention, je vais vous faire voyager ce matin avec le Chéri Quiz. C'est à suivre sur Chéri FM.
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0: Démarrez votre journée avec Chéri FM, c'est le réveil chéri. Jennifer Lopez arrive, mais avance la musique s'il te plaît. C'est Chéri Quiz. On va revenir sur l'actualité légère de ces dernières 24 heures avec, attention, trois questions. Ils sont cultes, on les a vus 439 fois dans les années 2000 et ils vont revenir dans quelques mois. De qui, de quoi s'agit-il?
1: C'est les 3T, mais il n'y en a plus qu'un et donc il s'appelle le T.
0: Ah, comme les L5, elles sont plus que 3, les L3.
1: Comme le J. Aussi.
0: Ce n'est pas ça, ce n'est pas dans l'univers musical.
1: Ah, d'accord.
2: Est-ce que c'est la suite de Sous le Soleil?
0: Non, mais c'est la suite de ça.
1: Ah oui,
0: Chouchou et Loulou, retour d'un gars, une fille avec de nouveaux épisodes, mais sans Jean Dujardin et Alexandra Lamy. On ne connaît pas pour le moment, on ne connaît que le nom du remplaçant de Loulou, c'est le créateur que vous connaissez peut-être de contenu, c'est Gillian. Il est suivi par 1,2 million de personnes sur Insta et ce sera sur RMC Story. Deuxième question, si cela vous intéresse. Ouais. Si vous ne le connaissez pas encore, notez ce nom. Viking Row. Vous risquez d'en entendre parler tout l'été. Pourquoi?
1: Je pense que c'est une nouvelle série Netflix, Viking Row, en Netflix.
0: Ah, pas mal. Genre un peu comme Game of Thrones.
1: Ouais.
0: Eh ben, pas du tout.
2: Moi, je vois plutôt comme le nouveau René Lataupe qui aurait fait un tube d'été. Genre...
0: Alors non.
1: Genre quoi? T'allais dire quoi?
2: Saillons, mais con.
1: Le nouveau titre de Viking Row, c'est Moussaillon.
2: Saillons, mais con.
0: Alors, pas du tout. Vivement que la saison se termine, hein, je te dis franchement. C'est la danse de célébration de l'équipe de foot de Norvège. Le principe, s'asseoir, c'est pour vous, remarque, et faire semblant de ramer au rythme d'un gros tambour qui accélère petit à petit. Bref, Joseph McGrail, c'est un Australien qui vient de battre un record du monde grâce à un de ses organes. De qui parle-t-on?
1: Son estomac, le plus gros estomac au monde. Non. Il a réussi à y mettre une chaise.
0: Ah, pas mal, mais c'est pas ça, on essaiera.
2: Il fait des clins d'œil alternés.
0: D'accord, vas-y.
2: Il fait des clins d'œil alternés comme les warnings d'une voiture.
0: Pas mal.
2: Le plus rapide au monde.
0: Comme le clignotant que Tiffany sait très bien faire. Oui. Génial.
2: Exactement.
0: Non, Joseph arrive à produire un cri aussi fort que le bruit d'une tronçonneuse ou du décollage d'un avion, avec un cri humain à 122,4 décibels. Vous voulez un extrait?
1: Ouais.
0: Attention, c'est maintenant.
1: Non.
0: Voilà.
2: C'est tout?
0: Bah oui, c'est tout. Jennifer Lopez, c'est maintenant sur Chéri FM. Oh yeah.

0: Allez, chérie FM, juste après les infos de 8h, 30 minutes de musique non-stop, les listes 2000 avec Vanessa Carlton et Ménélique. À tout de suite sur chérie FM, les petits amis.
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0: 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Il sera bientôt 8h.
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1: Merci d'être avec nous sur Chéri FM. On part pour 30 minutes de musique non-stop, playlist 2000, Vanessa Carlton et Ménélik.
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1: Voici les infos sur Chéri FM dans le Hainaut et en Picardie avec Anthony Beck. Anthony, bonjour.
3: Bonjour à tous. À la une, ce nouveau record, 14 départements supplémentaires aujourd'hui en alerte rouge canicule. Au total, ça concerne 72 départements, soit les trois quarts de la France du jamais vu. 17 sont en orange. Justement, 3 personnes sont mortes hier dans le Pas-de-Calais. Des décès liés aux fortes chaleurs selon la préfecture. L'actu, c'est aussi cet appel à témoins de la police nationale après la disparition d'une femme et de ses 3 enfants mineurs. Une alerte pour déscolarisation émise par le collège Gérard Philippe de Hénin-Beaumont qui a déclenché les recherches. Le dernier bornage téléphonique de la mère a été établi le 22 juin à 9h. La famille serait localisée dans le secteur de Magny ou plus largement dans le Douaisis. Toute personne disposant d'informations sur leur localisation est invitée à contacter la police nationale. Dans l'actu également, et pour prévenir des feux de forêt, des préfectures interdisent certaines activités agricoles, notamment aux heures de pointe. Dans l'Aveyron notamment, un système d'alerte à destination des agriculteurs vient d'être mis en service. L'idée est d'informer pour éviter les risques. Claire Chauffour-Rouillard est préfète du département.
4: Une majorité des causes identifiées de feux de forêt trouvent son origine dans les travaux d'agricole. Et donc, on a une action de prévention spécifique en direction des agriculteurs. Et donc, cette année, on met en place un système d'alerte lorsqu'on est dans un niveau de risque très élevé. Une forme d'alerte rouge qui se déclenche. Et les agriculteurs, par la Chambre d'agriculture, recevront un SMS qui leur diront qu'il faut éviter de réaliser des travaux en extérieur pendant ces journées-là.
3: Et voilà des propos recueillis par Frédéric Kerel. On reparle à présent de l'affaire Buitoni ce matin. 4 ans après les faits, des anciens salariés de l'usine Codrézienne demandent la réparation devant les prud'hommes. 41 au total qui estiment avoir été lésés lors de leur départ en retraite anticipée. Pour rappel, le site du groupe Nestlé a fermé en 2022 après le scandale sanitaire des pizzas surgelées contaminées par la bactérie E. coli et à l'origine de la mort de 2 enfants et sa propagation grave à 54 autres personnes. Et enfin, près de 200 emplois créés. Cela fait suite à la création d'une zone logistique et d'un parc d'activités des portes du Valois à Villers-Cotterêts. Le projet devrait sortir de terre en 2028. Il se situera sur un terrain de 9 hectares à proximité de la route nationale 2.
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3: Et le ciel est toujours aussi ensoleillé avec quelques rares nuages par endroit. Le mercure connaîtra son pic d'intensité ces jeudi et vendredi avec de 22 à 23 degrés pour ce matin. 36 à 37 degrés attendus cet après-midi à Mauroy, Vandeuil et Dernancourt. 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Bonne matinée, le réveil chéri se poursuit. L'actu revient dans moins de 30 minutes dans le Hainaut et en Picardie.
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1: Bah oui, de bonne humeur parce qu'on est tous là sur Chéri FM. Ingrédient idéal, la playlist 2000 et l'équipe du réveil chéri.
5: On est là.
1: Où ça?
5: Là.
1: Hein? Derrière toi.

0: Menelik arrive dans une minute sur Chéri FM. Il y aura également Nelly Furtado, playlist 2000. Le jeu, il arrive, mais avant cela, priorité au sondage.
1: Alors, le sondage, seulement 2% des Français dorment de cette façon. Mais de quelle façon?
0: Ils dorment sur une jambe, comme un flamant rose ou un héron.
1: Ah, debout, tu veux
0: oui.
1: dire Et non.
0: D'accord.
1: C'est pas ça. Bizarrement, c'est pas ça.
0: Dimitri,
2: ils dorment dans un hamac.
1: Ah, non plus. Non, c'est pas ça.
3: Ils dorment les yeux ouverts.
1: Pardon?
3: Ils dorment les yeux ouverts.
1: Non.
2: Oh, ça, c'est flippant.
0: Mon fils, parfois, quand il est fatigué, Sacha, il dort les yeux ouverts. C'est
1: non,
0: flippant.
1: C'est mi-clos, en fait.
0: Ouais, entre
1: comme
0: les deux, tu as raison.
1: Comme
3: Vincent. Vincent mi-clos.
0: Ah, Vincent mi-clos. Génial.
1: Ouais, notre standard. Est-ce qu'ils dorment sur un canapé lit, mais ils ouvrent pas le canapé, ils ouvrent pas le lit?
0: Ah, le clic-clac.
1: Ah, flemme d'ouvrir.
0: Ouais. Ouais. C'est ça.
1: Non,
0: non,
1: ce n'est pas ça.
0: On n'a rien du tout.
1: Personne ne l'a ce matin.
0: Est-ce qu'ils dorment accroupis?
2: Ça peut pas être pratique, ça.
0: Bah oui, c'était pour ça que je disais ça, pour l'image.
1: Quelle horreur.
0: J'ai peut-être essayé ce soir.
1: Non, fais pas ça.
0: Merci.

0: Allez, 8h13, c'est Chéri FM que vous écoutez. Merci d'être avec nous. Vous êtes peut-être en voiture, tranquillement, sur la route du travail. Mettez la clim, vous avez la chance d'en avoir parce qu'il fait chaud. Qu'est-ce qu'on se dit ?
1: Réponse du sondage, seulement 2% des Français dorment de cette façon laquelle ? Proposition de notre amie et auditrice Laetitia.
0: Allons-y.
2: Bonjour à toute équipe.
0: Salut.
2: C'est Laetitia. Je dirais que 2% des Français dorment debout. Voilà, mais je vous souhaite à tous de bonnes vacances.
0: Je l'ai dit sur une jambe comme un héron.
1: Mais non, pas du tout, ça n'a rien à voir.
0: C'est quoi ?
1: C'est sans aucun oreiller, complètement à plat.
3: Oh là.
1: Ah là, ça doit être difficile.
3: C'est impossible.
1: Ça... Non. Ou alors, beaucoup de personnes, Alex, ont plusieurs oreillers, mais n'utilisent à caler le dos ou les jambes.
0: Alors moi,
1: je sais que tu le mets sous la jambe.
0: Exactement, j'ai l'oreiller, évidemment, je mets ma tête, et entre les jambes, j'ai un autre oreiller.
1: Alors ça, c'est très bizarre quand même. Position préférée des Français,
0: seul,
1: à votre avis, c'est quoi ?
3: Position pour dormir ?
1: Oui.
3: Sur le ventre ?
1: Non. Chien de fusil.
0: Ah, chien de fusil.
1: Position
0: sur le côté.
1: Position fœtale, exactement.
3: Oui.
1: Voilà, et pour la petite info, parce que je sais que vous êtes friand de ça.
0: Vas-y.
1: Sachez qu'on change de position entre 10 et 30 fois par nuit sans même s'en rendre compte.
0: Ah, c'est fou quand même.
1: Voilà. Ça vous a intéressé,
0: cette j'ai adoré, moi, surtout la petite anecdote de fin.
1: Information là.
0: Vraiment, super.
1: Voilà. Dimitri, tu vois, il a juste fait. c'est dire ça. À quel point ça t'intéresse.
0: Exactement. Ben si, 30 fois dans la nuit, c'est intéressant quand même.
1: Merci Alex, merci beaucoup d'être toujours là pour moi.
0: 8h15 sur Chéri FM. Sophie Elix Bextor, juste après le numéro mystère, les amis.

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1: Le numéro mystère.
2: Léa, on compte sur vous pour gagner. Oh, bonjour.
3: Oui. Bonjour Léa.
4: Bonjour Alex, bonjour Tiffany.
3: Comment ça va?
2: Ça va Léa?
4: Ça va. Vous allez me donner encore plus chaud que j'ai déjà, mais.
3: Ça va bien.
2: Comment ça va bien se passer?
3: Ouais, comment va se passer la journée? Vous avez quoi de prévu?
4: Petite séance de kiné pour commencer.
3: Ah, kiné. Et puis après, vous êtes kiné ou vous faites une séance vous?
4: Non, je fais une séance pour moi.
3: Ah, d'accord, ok.
2: Et puis ce matin, on gagne de l'argent, on va voir ça tout de suite.
5: Bah oui, pour payer, faut bien payer le kiné.
2: Le numéro mystère est entre 0 et 10 000. Vous avez 3 paliers pour le trouver. 500 euros en 15 secondes. Vous pouvez sinon tenter les 5 000, mais là vous n'avez que 10 secondes. Ou les 10 000 euros avec 5 secondes. Qu'est-ce qu'on fait?
4: Je vais prendre les 5 000.
3: 5 000 euros en 10 secondes. Détendez-vous, hein, Léa. On est là pour s'amuser. C'est un jeu, enfin, à la cool, hein, vraiment, franchement. Hein, d'accord?
4: Ouais.
3: Ok. Votre numéro mystère, s'il vous plaît.
4: Je vais dire 8 000.
3: Ok. Mauvaise réponse, rien de grave. Je vais faire mon possible pour vous faire gagner, vous aiguiller en vous disant c'est plus, c'est moins. Vous avez opté pour les 10 secondes, 5 000 euros. Vous venez de me dire 8 000, c'est moins, top.
4: 5 000.
3: Moins.
4: 2 000.
3: Plus.
4: 3 000.
3: Plus.
4: 3 400.
3: Plus.
4: 4 000, pardon.
3: Moins, plus.
4: 4 900.
2: Ouais, bon,
3: non, c'était 4000. Ouais, non, mais c'est
2: bien tenté.
3: C'était 4873.
4: Ok.
3: Bon, c'est pas grave.
4: C'est ça.
3: Il nous restait quelques petites étapes à franchir.
2: Vous gagnez un beau cadeau ce matin. C'est un écran LED qu'on vous offre. Félicitations, Léa.
3: Eh ben
2: vous
3: partez
2: pas les mains vides.
4: Merci beaucoup. Et merci d'être la valeur sûre, surtout dans la voiture avec moi tous les jours.
3: Vous êtes trop mignonne.
2: Merci d'être là, surtout.
3: Gros bisous et à très vite, d'accord?
4: Bonne journée, merci.
3: Bonne journée. Et bon kiné, hein?
2: Oui, salut, Léa.
4: Merci.
3: De rien. Allez, Nelly Furtado sur Chérie FM et on se retrouve juste après.

0: Girls arrive sur Chéri FM. Il y aura également Matt Pokora, mais aussi Rihanna et avec Tiffany. On va faire un petit point sur les réseaux sociaux. Hein.
1: Oui, parce que depuis quelques jours, il y a des petits posts comme ça qui cartonnent sur les réseaux. Tout le monde veut un objet très précis en France. C'est pas une clim.
0: Bah, c'est un ventilateur.
1: C'est
0: pas
1: un ventilateur. C'est complètement autre chose.
0: D'accord.
1: Mais c'est pas loin.
0: D'accord, ok.

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26: Qu'est-ce
0: qu'on est bien, 8h30, Chérie FM. Vous savez quoi? On va s'écouter Britney Spears et Matt Pokora après ça.
1: Tout de suite, les infos à Chérie FM dans le Hainaut et en Picardie avec Anthony Beck. Bonjour Anthony.
2: Bonjour à tous. À la une, ce drame à Valenciennes. Un homme est décédé dans l'incendie du Modern Hotel dans la nuit de mardi à mercredi. Âgé d'une cinquantaine d'années, l'homme a été retrouvé sans vie dans la chambre où l'incendie a démarré. Une autre personne intoxiquée par les fumées a été transportée aux urgences. Une quinzaine de chambres sur les 19 que compte l'établissement ont été touchées par cet incendie dont on ignore encore les causes. Dans le reste de l'actualité, 600 offres sont à pourvoir dans le Nord et le Pas-de-Calais cet été dans le médical. Adéco Médical qui a lancé sa campagne de recrutement de saisonniers pour pallier au départ en congé de personnel de santé. Les postes sont ouverts en intérim, vacation, CDD et CDI. Sont recherchés principalement des infirmiers ainsi que des aides-soignants. Vous pouvez consulter les offres sur l'application Adéco Médical ou encore sur le site adeco.com. Face aux fortes chaleurs, la plage d'Ille à Saint-Quentin ouvre dès ce vendredi. La ville qui anticipe afin d'offrir aux Saint-Quentinois un espace de détente et de fraîcheur. La baignade sera surveillée. De nombreux jeux d'eau et animations estivales seront proposés. Ouverture, c'est vendredi, samedi et dimanche de 11h à 19h. L'entrée est gratuite. L'ouverture officielle de la saison aura lieu le 4 juillet prochain. Du sport à présent, parlons du mondial de football. Venez vivre le troisième match des Bleus face à la Norvège sur écran géant en extérieur dans une ambiance exceptionnelle à Cambrai. Rendez-vous ce vendredi dès 21h à l'Eclipse. Ouverture des portes à 19h, l'inscription est obligatoire et gratuite. Il revient cette année avec une programmation 100% féminine. Le Castle Festival se déroulera à Péronne le 13 juillet prochain. Gratuit et ouvert à tous, l'événement électro s'installera place Odino dès 18h avec 3 femmes DJ. Ce festival avait attiré plus de 3000 personnes l'an dernier. Et enfin, ce nouveau duo avec Madonna. Après Sabrina Carpenter, la reine de la pop partage une chanson avec un autre artiste. La chanteuse qui a révélé cette semaine que Stromae est présent sur son nouvel album Confession 2 qui sortira le 3 juillet. Pour elle, il a une voix magnifique.
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2: Et la canicule va se poursuivre dans la région et va connaître un pic d'intensité ces jeudi et vendredi. Côté ciel, le soleil continue de briller généreusement et les nuages seront rares. Les températures sont encore très chaudes dès ce matin avec de 22 à 23 degrés pour atteindre 36 à 37 degrés cet après-midi à Noyelles-sur-Escaut, Lesdins et Pommiers. Et sur Chéri FM et nos en DAB+, c'est à Marèche. Bonne matinée avec la suite du réveil Chéri, et l'info revient à 9h.
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0: Britney Spears sur Chéri FM et juste après on va se rafraîchir avec Tiffany. Hein.
11: Oui, vous allez voir, en fait il y a un nouvel objet que tout le monde s'arrache.
0: D'accord.
11: Quel est cet objet à découvrir sur Chéri?

0: Matt Pokora arrive sur Chéri FM, Rihanna se prépare également, Alicia Keys sera dans le coin. Mais avant cela, on parle avec Tiffany de cet objet pour nous rafraîchir.
1: C'est la banane. C'est la banane Picard. En fait, c'est Picard qui a lancé une banane isotherme à 7,50€.
0: Ah,
1: en fait, je vous explique. Peut-être que vous l'avez vu, peut-être même que vous l'avez déjà. Un petit sac brillant de 2 litres pour garder ses surgelés au frais. Mais c'est tellement devenu viral sur les réseaux sociaux. En 48 heures, écoutez bien, les ventes ont été multipliées par 4.
0: Bah dis donc.
1: Elle s'est retrouvée en rupture dans plusieurs magasins.
0: D'accord.
1: Antoine, notre réalisateur, vient d'en commander 2. Il m'a montré dans son panier.
0: Oui. Parce que genre dans les boutiques Picard, il n'y en a plus du tout.
1: Ouais. Non, c'est fini.
0: Ah d'accord, je savais pas. Ok. Bah, au niveau clim, alors moi je voulais vous raconter mon histoire la semaine dernière, donc avec la chaleur. Je regarde sur Amazon et je me dis, tiens, je vais commander une clim. Donc je regarde évidemment les photos quand même avant. Donc tu vois une jeune femme qui est installée dans son canapé en face, bam, la clim et tout, avec les trucs bleus, tu vois, oui.
1: Et on précise, oui. Alex, moi je te dis, mais non, prends-la en commande parce que sinon ça va être beaucoup trop gros.
0: Exactement,
1: dans ta voiture.
0: Exactement, c'est ce que
1: tu
0: me dis.
1: Voiture.
0: Et donc c'était pas un truc à 25,99€, c'était quand même un truc à 200 balles, tout ça. Donc je commande, bam, bam, bam, le lendemain, parce que ça va vite tout de même, Amazon, le livreur, il m'appelle et il me dit, bah, en gros, j'ai pas le code. Donc je regarde par la fenêtre et là je vois le livreur avec un petit carton dans la main. Bon, vous me voyez venir. Je me dis, le mec, il va faire un aller-retour. Tu vois, la suite arrive.
1: C'est peut-être, il est en plusieurs pièces.
0: Exactement. Voilà, et là, il dépose le truc. En fait, la clim, c'était ça. Donc, je me dis, je vais pas perdre quand même la tête. Ça doit s'empiler. J'ouvre le carton. Le truc, c'était grand. C'était une clim pour Playmobil. Je vous ai d'ailleurs envoyé la photo, l'équipe du Réveil Chéri. Les roulettes, elles étaient de la taille
1: d'un petit briquet. Et pas le grand briquet. Le petit.
0: Exactement. Ouais. J'ai tout remis dans évidemment le carton.
1: Retour à l'expéditeur.
0: Tout est reparti, évidemment. Le retour a été gratuit à 200 balles la clim sur Chéri FM. C'était pas la première fois, j'avais déjà commandé un pot. Et je pensais que c'était un tout petit pot, c'était un pot pour un arbre centenaire. Je mettais mes enfants à l'intérieur.
2: C'est vrai.
0: J'ai un vrai souci, jamais commandé à l'apéro.

0: Belle voix, Matt Pokora.
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0: Très bon chanteur, Matt Pokora. Rihanna, très belle artiste, arrive dans quelques secondes sur Chérie FM. Qu'est-ce qu'on
2: très
0: fait
2: bon
0: maintenant
2: cadeau.
0: Ah, eh oui. Quelle belle transition.
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0: Le piano magique de Alicia Keys. Allez Rihanna sur Chérie FM. J'espère que tout va bien pour vous. On est bien content de passer ce jeudi en votre compagnie. Bon courage hein, les amis avec la chaleur. On se retrouve là dans une minute sur Chérie FM. A tout de suite.
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0: Bon courage hein, les amis, hein, si vous êtes sur la route du travail, vous avez peut-être déposé les enfants à l'école ou en télétravail. Alors j'avais dit on peut rester au frais à la maison, si tant est qu'on ait la clim, parce qu'en ce moment le télétravail ça doit être compliqué également. Ah oui. Bref, ce que je voulais vous dire c'est que nous allons nous amuser avec le qui dit vrai.
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0: Ah, salut Gaël.
3: Bonjour Alex, bonjour Tiffany.
0: Bonjour Gaël, vous avez le même prénom que l'épouse de Dimitri.
4: Oui. Ah oui, c'est vrai.
0: Oh, l'autre, c'est comme s'il avait oublié le prénom de sa femme.
2: Ah oui, c'est vrai.
0: Ah oui, c'est vrai, elle s'appelle comme ça.
2: Tiens, dis donc, machine.
0: Ça va faire plaisir à ta femme.
5: Non, je rigole.
2: On joue Gaël, vous êtes prête?
3: Allez.
2: C'est le qui dit vrai. Voici mon info. À Cadix, en Espagne, si vous apportez un ballon sur la plage, vous risquez une amende de 750 euros.
0: Voici mon information. À Cadix, en Espagne, si vous apportez un caddie sur la plage, vous risquez une amende de 750 euros. Qui dit vrai?
2: Faites preuve de bon sens, Gaël.
0: Bah, faites preuve de bon sens, bah oui, c'est simple.
3: Bah, moi, je dirais que...
0: Attention!
3: Alex!
0: Le caddie!
2: Vous plaisantez?
3: Oui.
0: Oh,
2: mais non! Gaël, qu'est-ce qu'il vous prend?
0: Un caddie sur la plage!
2: Qui emmène un caddie sur la plage?
0: Bah, il y en a! Il y en a!
3: Du coup, vous savez quoi? À Gruissant, au mois de mai, je l'ai vu.
2: Il y avait une personne ivre de
0: ballon. Ah non, le mec qui joue.
2: Je vous explique tout. La municipalité veut interdire les jeux de ballon sur la plage comme ils ont raison pour que les baigneurs soient tranquilles. Je suis désolée. Quand vous jouez au ballon avec un ballon dur, c'est insupportable. On a toujours peur de se le prendre dans la tête.
0: La plage, c'est fait pour s'amuser, pour que les enfants s'amusent, que ce soit dans l'eau ou l'extérieur.
2: Non, moi je suis pour ces 750 euros.
0: Non, Tiffany, elle est pour le caddie rempli de bouteilles.
5: Oui, ouais.
2: Vous gagnez quand même, Gaël, bien évidemment.
5: Ouais, bravo.
0: Les 300 euros cash plus un an de soins solaires crème avec un K, soins exigeants des peaux exigeantes, comme peut-être la vôtre. Il y a des eaux solaires, des sprays solaires, des laits soleil corps, fluides. Des sticks, enfin bref, vous allez vous faire plaisir, ok?
3: C'est trop génial, merci beaucoup.
0: Génial.
2: Avec plaisir, Gaël.
0: On vous fait un gros bisou, profitez.
3: Changez rien, gros bisous.
0: Merci.
2: Et vous aussi, merci.
0: Enfin, il y en a certains dans l'équipe, tu sais, qui ont compris un coup de hache physique.
3: Oh, c'est moche.
0: C'est vrai, vous avez raison, c'est pas beau.
2: Gros bisous, Gaël.
0: Salut, Gaël. À très vite.
3: Bisous,
0: gardez le sourire, merci à vous.
3: Merci.
0: Bisous, salut.

0: 8h54, chérie FM. On va prendre tout notre temps. Pourquoi ? Parce que il va y avoir dès à présent, mais c'est la dernière, une petite séance récapitulative de ces 3 heures d'émission. Et c'est le petit bonhomme qui vous propose évidemment cette séance tous les jours.
1: En ce jeudi 25 juin, alors après la clim trop petite et le pot de fleurs trop gros, Alex, on a appris que tu allais arrêter de commander des objets en ligne à l'apéro.
2: Exactement.
1: Exactement. Il y a 3 minutes, Gaël nous a appris qu'à Gruissant, au mois de mai, les gens viennent à la plage avec leur caddie.
2: Pas mal, pas mal.
1: Ce matin, à 5h58, on a appris que Tiffany ne respire pas par la bouche parce qu'elle a l'haleine chaude.
3: Quelle horreur.
2: C'est bien, tu vois, c'est la seule phrase qu'il a retenue de ces 3 heures, lui, quand même. Hein.
1: On vous l'a rappelé demain, on sera en public avec Christophe Willem, invité, qui chantera en live. Et il y aura 2 numéros mystères spéciaux qui vous permettront de gagner 10 000 euros en 15 secondes.
2: C'est bien, tu l'as bien glissé.
1: Et enfin, j'étais obligé de terminer par le blind test de 7h35, spécial imitation. On a vraiment cru avoir Carla Bruni et Nicolas Sarkozy en studio.
4: Oh, j'aime beaucoup mon mari Nicolas.
5: T'es vraiment nul. Tu sais que je peux pas te voir quand tu fais ta guitare.
4: Oh, arrête, j'adore jouer pour toi, mon amour.
5: Je peux plus te voir.
1: Et ça, c'était ce matin. Et merci, Alex et Tiffany, de m'avoir donné autant de matière cette saison pour
2: Merci. Merci, mon petit bonhomme.
3: Merci, Antoine.
2: Merci à toi.
3: Merci à toi.
2: Donc, ce que vous venez d'entendre, c'était donc Tiffany et Dimitri, alias Nicolas Sarkozy.
3: Sarkozy et Enrico Macias.
2: Exactement, pas loin.
6: Ou Madame Dubfire.
2: Oui, c'est ça. Bonjour, Angélique.
3: Salut. Eh bien, ce sera pas la dernière Battle Chérie FM de la saison. Non, ça continue même la semaine prochaine. Évidemment, une spéciale Michael Jackson. Avec d'un côté Europe My World, de l'autre Billie Jean.
2: Pas mal quand même.
3: Alors c'est pas les années 2000 Billie Jean, mais c'est quand même un incontournable.
2: Oui,
7: c'est vrai.
3: Donc on peut aller voter, Billie Jean est déjà en avance. On peut aller voter sur l'application Chérie FM pour la playlist 2000. On reste aussi ici avec Mika et Alicia Keys parce qu'en plus c'est climatisé. Bah dans le studio quoi.
8: Ah oui, t'as raison. Je crois qu'il y avait une vanne avec Alicia Keys.
3: Je sais pas, je cherchais aussi
2: Alicia Klim. Alicia Klim.
3: Bien sûr.
9: Allez, on a déjà hâte de vous retrouver demain 6h, 9h. Merci d'avoir été avec nous, c'est un bonheur. À demain.
2: Avec tout ça, je suis pas sûr de venir moi. À demain les amis, gros bisous.
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1: 9h02, merci d'avoir choisi Chérie FM et la playlist 2000 avec Mika et Alicia Keys à retrouver juste après vos infos sur Chérie FM.
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21: Bonjour à tous, à la une, ce drame à Valenciennes. Un homme est décédé dans l'incendie du Modern Hôtel dans la nuit de mardi à mercredi. Âgé d'une cinquantaine d'années, l'homme a été retrouvé sans vie dans la chambre où l'incendie a démarré. Une autre personne intoxiquée par les fumées a été transportée aux urgences. Une quinzaine de chambres sur les 19 que compte l'établissement ont été touchées par l'incendie dont on ignore encore les causes. On parle à présent de l'affaire Buitoni ce matin, 4 ans après les faits. Des anciens salariés de l'usine caudrésienne demandent réparation devant les prud'hommes. 41 au total qui estiment avoir été lésés lors de leur départ en retraite anticipée. Pour rappel, le site du groupe Nestlé a fermé en 2022 après le scandale sanitaire des pizzas surgelées contaminées par la bactérie E. coli et à l'origine de la mort des 2 enfants et sa propagation grave à 54 autres personnes. Près de 200 emplois créés, cela fait suite à la création d'une zone logistique et d'un parc d'activité des Portes du Valois à Villers-Cotterêts. Le projet devrait sortir de terre en 2028. Il se situera sur un terrain de 9 hectares à proximité de la route nationale 2. Face aux fortes chaleurs, la plage d'Ille à Saint-Quentin ouvre dès ce vendredi. La ville anticipe en effet afin d'offrir aux Saint-Quentinois un espace de détente et de fraîcheur. La baignade sera surveillée et de nombreux jeux d'eau et des animations estivales sont proposés. Ouverture ce vendredi, samedi et dimanche de 11h à 19h. L'entrée est gratuite et l'ouverture officielle de la saison aura lieu le 4 juillet prochain. Du sport à présent et parlons du mondial de football. Venez vivre le 3e match des Bleus face à la Norvège sur écran géant en extérieur dans une ambiance exceptionnelle à Cambrai. Rendez-vous ce vendredi à partir de 21h à l'Eclipse. Ouverture des portes à 19h. L'inscription est obligatoire et gratuite. Et enfin, il revient cette année avec une programmation 100% féminine. Le Castle Festival se déroulera à Péronne le 13 juillet prochain. Gratuit et ouvert à tous, l'événement électro s'installera place au Dino à partir de 18h avec 3 femmes DJ. Ce festival avait attiré plus de 3000 personnes l'an dernier.
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21: Et il fait la une en ce moment, le soleil qui va encore taper aujourd'hui. La canicule se poursuit dans la région, elle connaîtra un pic d'intensité ces jeudi et vendredi. Côté ciel, le soleil continue donc de briller généreusement et des nuages seront rares. Les températures sont encore très chaudes dès ce matin avec déjà 23 degrés et 37 degrés annoncés cet après-midi dans les Hauts-de-France. Bonne journée.
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0: Merci de démarrer votre journée avec Chérie FM. Et un café, alors, bah, ni trop chaud, ni glacé. Bah oui, parce que le thé ou le café glacé ne sont pas recommandés en période de canicule parce qu'il va faire baisser votre température corporelle et le corps va fatiguer pour retrouver ses 37 degrés. Pourtant, rafraîchissant, il pourrait vous donner un coup de chaud ensuite. Ne me remerciez pas pour cette astuce supplémentaire. Il en fleurit à tout coin de poste en ce moment sur les réseaux sociaux. Allez, on reste frais pour la prochaine playlist 2000. Avec Mika qui arrive ce matin sur Chérie FM. On va aussi croiser TLC et Gwen Stefani sur Chérie FM.
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0: Chérie FM à vos côtés toute la journée, pendant les soldes, en boutique, à la maison, au travail, pendant cette période de canicule, sur tous les supports. On est là, votre smartphone grâce à l'application Chérie FM, l'ordinateur sur chérifm.fr et même vos enceintes connectées. Bon, ça change un peu de l'iPod des années 2000, mais on a le même son dedans, une playlist 2000 comme on aime avec Vita, Anastasia et Sean Paul. Oui, be burning, cette circonstance, ça brûle. C'est sur Chérie FM la playlist 2000.
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0: Sean Paul dans la playlist 2000 sur Chéri FM. À 10h, on prend un peu de fraîcheur avec Yves, Leslie et Lady Gaga sur Chéri FM. C'est la playlist 2000.
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par la disparition du King of Pop, Michael Jackson. Eh bien, vous savez quoi, on lui rend hommage ce matin avec cette battle Chérie FM spéciale. Deux titres qui ont marqué sa carrière. D'un côté, on a You Rock My World.

0: Votez pour valider votre choix. C'est d'ailleurs Billie Jean qui est en avance. Et pour écouter la prochaine playlist 2000, il y aura Shakira et Pink. Et ça se passe ici sur Chéri FM.
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0: Merci d'avoir choisi Chéri FM et la playlist de Mille.
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0: Et on s'arrête sur la Battle Chéri FM. De ce jeudi, une spéciale Michael Jackson. Le 25 juin 2009 a été marqué par la disparition

incontournable de Michael Jackson. Évidemment, Billie Jean, extrait de l'album Thriller, l'album le plus vendu de tous les temps. C'est votre choix ce matin et c'est sur Chérie FM. Voici Michael Jackson.

0: C'est Chérie FM, la playlist 2000 et l'immersion est totale dans les années 2000. 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On est déjà fan. Vous avez une demi-heure devant vous, vous savez quoi. On replonge. Dans la piscine, on n'en a pas là tout de suite à côté de nous, mais dans une demi-heure de musique non-stop, la playlist 2000 de Britney Spears, Céline Dion et Starsailor, c'est ici sur Chérie FM.
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6: 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Il sera bientôt 11h.
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11: Un grand plongeon dans la playlist 2000 avec Starcellor, avec les Black Eyed Peas et Britney Spears sur Chérie FM. C'est maintenant.

0: Merci d'avoir choisi Chérie FM pendant cet épisode caniculaire qui demande pas mal de réorganisation quand en plus les écoles ferment. Alors les enfants vont chez les copains, les enfants vont chez les grands-parents, les enfants viennent au travail aussi. Ils deviennent un peu nos collègues de boulot. Boulot, ventilo et radio, à défaut d'avoir les pieds dans l'eau. On a toujours une playlist de 1000 avec Jason Derulo. La playlist de 1000 ce matin, c'est aussi Christina Aguilera et Natasha Bedingfield sur Chérie FM.
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0: Chérie FM. La playlist 2000 et le climat est, on peut le dire, torride. Pour la dernière ligne droite des révisions pour le brevet, les épreuves vont commencer demain matin. Elles sont maintenues. La suite, ce sera lundi et mardi. On vous souhaite bien du courage et la playlist 2000 vous accompagne. Accompagne aussi les parents un peu stressés par tout ça. Avec Jennifer Lopez, 30 minutes non-stop. Il y aura aussi Rihanna et Nadia. Sur Chérie FM, c'est la playlist 2000.
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26: 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Et il sera bientôt midi.
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Et sur Chérie FM à l'instant, c'était Lily Allen et Ours. Sans plus tarder, la playlist 2000 avec vous dans le Véno et en Picardie. Voici pour vous Nadia, suivie de Rihanna et les Spice Girls. Il est midi.

0: Et on répond à l'invitation des Spice Girls avec leur hit Wannabe.
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0: Une autre invitation, c'est celle pour les 10 ans du festival Rétro Cétro au château de Tillelois dans la Somme. Il se déroule ce week-end, un événement à ne pas manquer. 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Ça démarre ce vendredi et c'est jusque dimanche. Allez, on revient dans quelques instants. Direction l'Australie avec Kylie Minogue, Tal ou encore Leona Lewis, juste après ça.
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0: Et tout en douceur, on s'écoutait Britney Spears Every Time.
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0: Bon début d'après-midi, bon appétit si vous êtes à table dans le Hainaut et en Picardie. Passons tout de suite à l'info du mois d'octobre. C'est bien sûr le retour de la kermesse de Cambrai au Palais des Grottes durant 3 jours, vendredi 2, samedi 3 et dimanche 4 octobre, avec une programmation musicale des plus éclectiques. Bonhomme Legend, Collectif Métissé, Ritza, PZK, Fatal Bazooka ou encore Hermès Osband, Philippe Laville et beaucoup d'autres. Ils seront tous réunis pour fêter bien évidemment ce moment au Palais des Grottes. C'est la billetterie et la programmation sur le site lakermessedecambrai.fr. Retour de la playlist avec Beyoncé et Lenny Marlin juste après ça.
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5: 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Il sera bientôt 13h.
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8: Allez sur Chérie FM, on repart avec la playlist 2000. Lenny Marlin se prépare, tout comme un souvenir signé Boney M, remixé avec Sunny. Ça nous apporte du soleil. Et tout de suite, voici Beyoncé pour son titre Crazy in Love sur Chérie FM.

Eminem, Boney M Legend, entre autres, sera la kermesse de Cambrai en octobre prochain, à ne pas manquer. À ne pas manquer aussi la playlist 2000 de retour pour cette nouvelle heure ensemble. Il est 13h dans quelques secondes. Voici Eminem et le groupe Yuba Stank.

0: Et très bon début d'après-midi avec le groupe Yuba Stank pour The Reason.
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0: Un après-midi sous le soleil avec des températures caniculaires. Et sur Chéri FM, on vous demande de vous hydrater. Bien évidemment, c'est le conseil du jour. 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Retour de la playlist avec Will Smith et le duo Kyo et Sita.
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0: Et dans la playlist de Miel, on a demandé Kyo en duo avec Sita pour Le Chemin. Un chemin qui nous mène tout droit vers le week-end. Que faites-vous ce week-end? On vous offre quelques idées de sortie dans l'agenda, dans le Hainaut et en Picardie, juste avant la musique de Lady Gaga et de Shaggy, juste après. Et on vous parle de l'agenda pour cette semaine et ce week-end. Le 110e anniversaire de la bataille de la Somme, c'est ce samedi à Péronne. Pour les temps forts, rendez-vous à l'historial de la Grande Guerre, vernissage d'exposition, mais aussi ciné-concert en plein air à 20h au Théâtre de Verdure et projection d'un long métrage. C'est ce samedi à partir de 18h30. Autre événement à Péronne avec Signe des Temps, le grand spectacle revient pour 3 soirées magiques, plongé au cœur de l'histoire de la ville à travers une mise en scène spectaculaire mêlant son, lumière et émotion. Rendez-vous du 26 au 28 juin à 21h30 à 23h30. Tarif 20 euros par adulte, 10 euros pour les enfants. Et enfin, qui dit été dit nouvelle dictée. La bibliothèque municipale de Péronne met au défi vos qualités d'orthographe pour la dictée d'été. Rendez-vous ce samedi dès 9h30 au premier étage de l'hôtel de ville. C'est gratuit et ouvert à tous.
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0: Et c'est bien lui, Shaggy, sur Chéri FM, it wasn't me.
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0: Et votre début d'après-midi se passe avec la playlist 2000, et on sera de retour aussi dans quelques instants avec les Go Josh Project, Vianney, ou encore un souvenir à signer, les Fine Young Cannibals. Les Fine Young Cannibals qui seront au festival Rétro, c'est trop, un événement à ne pas manquer ce week-end avec d'autres artistes comme Matt Mata, comme le groupe Europe et beaucoup d'autres au château de Thilaulois dans la Somme à partir de demain et ce jusque dimanche. Toutes les infos sont sur le site retrocetro.fr. On redémarre la playlist juste après.
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11: 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Il sera bientôt 14h.
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Et ils seront en tout cas au festival Retro Cetro qui démarre demain. C'était les Fine Young Cannibals. Et nous on est là dès aujourd'hui avec la playlist 2000. Il est 14h pile. Voici Pink, suivi de Maria Carey, Calogero et Passy.

0: 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Et face à la mer, mais en se protégeant bien sûr du soleil à l'instant, c'était Calogero et Passy.
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0: Allez, on va jouer ensemble et on vous offre des cadeaux. Et si vous passez par Cambrai pour les rencontres musicales à Cambrai, elles se déroulent dans quelques jours et notamment le 3 juillet au Théâtre de Cambrai pour le spectacle Ciné qui chante. Et le vendredi 10 juillet, ça sera au Théâtre toujours avec Walk and Wall. On vous offre vos invitations pour l'un de ces spectacles valables pour deux personnes au 03 27 81 77 00 pour le Hainaut et pour la Picardie 03 23 60 0280. Allez, on va vous offrir du soleil pour la suite avec Paul Kless mais aussi Selena Gomez.
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0: Et sur chaque FM ambiance Black Eyed Peas avec ce hit Rock That Body. Et on change d'ambiance, ambiance ciné cette fois-ci. Les sorties de la semaine nous sont commentées par Jérôme Méli. Et juste après, c'est la playlist de Mille qui reprend le cours avec Zao et MC Solar en duo ou encore Nelly Furtado.
1: Bonjour à tous, cette semaine au Picardie à Péronne. Toy Story 5. Buzz, Woody, Jessie et le reste de la bande voient leur travail remis en question lorsqu'ils découvrent que ce qui obsède les enfants d'aujourd'hui s'appelle l'électronique. Mata. Blessé lors d'une opération clandestine au Niger, Mata, agente du service action de la DGSE, perd la trace d'Antoine, son compagnon capturé sur place. À son retour, elle est affectée à la sécurité intérieure du territoire et se saisit d'une mission de contre-espionnage dans les Alpes. Une ombre semble relier ce dossier à l'embuscade en Afrique. Convaincue que ses supérieurs lui dissimulent des informations et hantée par la captivité d'Antoine, elle se lance dans une course contre la montre. Voilà pour les films à l'affiche cette semaine. Je vous souhaite une très belle séance au Picardie.

0: Et le rythme de David Guetta avec Sia, c'était Let's Love. Allez, on parle maintenant de la météo.
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0: Et la forte canicule qui se poursuit dans la région. Restez bien hydratés, bien évidemment, restez au frais, mais aussi à l'ombre avec des valeurs de 36 à 37 degrés dans le Hainaut et en Picardie pour cet après-midi. Demain, le pic sera là aussi, 22 à 23 degrés pour le matin et jusque 36 pour l'après-midi. Elle est maximale. Retour de la playlist 2000 avec à suivre dans quelques instants le son d'Alicia Keys, Media ou encore Leslie et Amine avant 15h.
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0: vous accompagner la playlist 2000, un peu de fraîcheur. Mika arrive dans un instant. Brick and Lace, et tout de suite, voici les Pussycat Dolls. Il est 15h.
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0: Midi au travail, peut-être en voiture, tranquillement chez vous avec le ventilo. J'espère que tout se passe bien. Et ne manquez pas le rendez-vous demain, le réveil chéri, la dernière de la saison avant les vacances. Demain, matinale très spéciale avec Alex et Tiffany. Christophe Willem sera l'invité du réveil chéri, mais ce n'est pas tout pour le numéro mystère 7h20, 8h20. Et bien, plus de paliers. Si vous trouvez le numéro mystère en 15 secondes, vous repartez avec 10 000 euros cash. Rendez-vous demain matin, 6h, 9h. La dernière avec Alex et Tiffany, bien sûr. Ça va jouer, attention. Allez, les Destiny Childs arrivent. Pour la suite, c'est la playlist 2000. Martin Solveig, également Britney Spears. Je vous prépare une demi-heure de musique non-stop sur Chéri FM. Ne bougez pas.
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0: Chez la FM avec la playlist 2000, les L5 qui n'étaient plus que 3 se sont retrouvés au complet à 5 pour la version française de la bande originale du film d'animation Pat Patrouille Mission Dino. Le film sorti le 5 août et pour la version originale en anglais, ce sont les Backstreet Boys qui l'interprètent. Eh bien restez là puisque les L5 et les Backstreet Boys, on va les retrouver à la suite dans les prochaines minutes sur Chérie FM. Il y aura également les Maroon 5 qui se produiront samedi soir 27 juin dans le beau cadre du château de Chambord. Et ce titre Eminem, Rihanna à suivre pour la playlist 2000. Donc tout ça arrive durant cette prochaine demi-heure non-stop sur Chérie FM. Ne bougez pas, bel après-midi.
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35: Et c'est reparti pour un tour de manège gratuit pendant une demi-heure. La playlist 2000, les L5, les Backstreet Boys, Eminem, Rihanna et les Maroon 5 tout de suite. 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

0: Chérie FM, c'est la playlist 2000. Bel après-midi, bon jeudi. Et on continue dans un instant avec les Backstreet Boys, les L5 et Lady Gaga qui arrivent sur Chérie FM. Attention, il est 16h, hein, c'est l'heure du goûter.
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0: Chérie FM, la playlist 2000. 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Et face à Econ, Sean Paul, I'm Still In Love With You. 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La playlist 2000 revient avec Aventura, avec Atomic Kitten, entre autres, et Sean Kingston dans la prochaine demi-heure non-stop sur Chérie FM.
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0: de batterie. 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Allez, belle fin l'après-midi, peut-être en voiture, en sortant du boulot, en allant chercher les enfants à l'école. Ou alors, tiens, c'est les soldes depuis hier, hein, dans les magasins. Les boutiques, ça fait du bien de rentrer quand il y a une bonne clim. J'espère que vous nous entendez dans les magasins et que tout se passe bien. En tout cas, belle fin l'après-midi. Le 17-20 arrive dans un bon quart d'heure sur Chérie FM. Et puis, d'ici là, bien sûr, la playlist 2000, hein, avant 17h, avant les infos. On retrouvera par exemple Coldplay, on retrouvera Looniz et Michael Marshall et également Najwa Belizel dans le prochain quart d'heure sur Chérie FM. Belle fin d'après-midi.
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28: 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Il sera bientôt 17h.
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0: Gabriel a pas entendu là.
1: C'est Gabriel, ouais.
0: Gabriel,
1: ouais, je pense que c'est Gabriel.
0: Allez, vous l'avez entendu sur Chéri FM. Le 17 mars arrive dans un petit instant avec Didier Bonicelle qui est déjà en place.
1: Salut Gilles, bonsoir Candice, et bonsoir tout le monde.
0: Qui est là également. Ouais. Salut Candice.
2: Oui, salut Gilles, bonsoir Didier.
0: Alors, encore des places de cinéma à gagner pour Toy Story 5, bien sûr. Le tirage au sort demain.
1: Ouais, tirage au sort avec l'iPhone à gagner, vos AirPods pour écouter Chéri FM à fond au creux des oreilles. Vous allez vous régaler.
0: Voilà mon Gilou. Eh bah écoute, super, on se retrouve le week-end de 6h à midi.
1: Ah ouais, et bon courage.
0: Hein, bah, merci, ouais, il fait chaud, allez. Hein. On va se mettre torse nu. Salut Didier.
1: À demain. Très belle fin d'après-midi, bienvenue dans le 17-20 et la playlist 2000 qui continue avec Magic System et Tattoo, juste après la Minute Info, 17h.
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1: J'ai bien dit Magic System, nous sommes d'accord. Candice Riouet pour la Minute Info, salut Candice.
2: Bonsoir Didier, bonsoir à tous.
1: La météo est 61 départements, toujours en vigilance rouge canicule demain vendredi.
2: Oui, et 25 autres seront en vigilance orange. Comptez demain matin 22 degrés à Quimper, 26 à Biarritz, 28 à Marseille, 33 à Lyon et 34 degrés à Paris. Dans l'après-midi, on attend jusqu'à 38 degrés dans la capitale, mais aussi à Strasbourg et Saint-Étienne. Côté ciel, un beau soleil presque partout le matin. Dans l'après-midi, des orages sont attendus dans le centre et le sud-est.
1: Et que faut-il retenir de ce jeudi, Candice?
2: Et face à cette canicule qui ne faiblit pas, Sébastien Lecornu a activé le niveau 3 du plan Orsan. Il prévoit notamment le renforcement des effectifs hospitaliers. Les passages aux urgences ont été multipliés par 4 pour des raisons liées à la chaleur. À Paris, 25 arrêts cardiaques ont été recensés en 24 heures sur la journée d'hier, contre moins de 10 habituellement. À l'étranger, le Venezuela, touché ce matin par 2 puissants séismes, des tremblements de terre qui ont fait au moins 164 morts et près de 1000 blessés. Emmanuel Macron a annoncé l'envoi d'une équipe de 85 secouristes spécialisés en sauvetage d'éblément.
1: Et puis, conséquence de la canicule, Candice, vous êtes très nombreux à aller au cinéma en ce moment.
2: Oui, la fréquentation des salles a bondi de 65% ce mois-ci par rapport à la même période l'année dernière. En plus, il y en a vraiment pour tous les goûts hein, en ce moment, Didier. Pour les enfants, le film d'animation Des Mignons et des Monstres, par exemple.
1: Par exemple, ou Toy Story 5.
2: Oui, Toy Story 5 voilà. Aussi.
1: D'ailleurs, on va vous offrir des places de ciné pour aller vous régaler et profiter de la fraîcheur, Candice.
2: Aussi.
1: À tout à l'heure, 18h.
2: À tout à l'heure, Didier.
1: Pour d'autres infos, Toy Story 5 et demain, c'est le tirage au sort pour vous offrir l'iPhone, les AirPods Pro 3. C'est bien ça, hein ?
2: Oui, non.
1: Et d'ici là, c'est la playlist 2000.

0: Passez une très belle fin d'après-midi, vous écoutez Chéri FM.
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0: On sort de la terrasse de Chéri FM et c'est comme chez vous, il fait super chaud cet après-midi, 17h12. Soyez les bienvenus dans le 17-20 de ce jeudi, avec tout à l'heure encore une fois, vos invitations pour aller voir Toy Story, je vous en parlais il y a quelques minutes. Vous pouvez continuer d'envoyer le mot film par SMS au 7-10-12 pour gagner non seulement vos invitations pour aller voir Toy Story dans n'importe quel ciné proche de chez vous, et surtout, demain, vers 17h40, c'est peut-être votre numéro de téléphone que je composerai en direct pour vous offrir sur Chéri FM l'iPhone 17 et vos AirPods Pro 3. D'ici là, vos rendez-vous habituels dans le 17-20, Séverine Ferrer, 17h30, l'instant Chéri Génération 2000, avec la petite et la grande histoire de ces tubes des années 2000. Et puis d'ici là, Green Day, Eternal et Anastasia arrivent.

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8: Et ce soir, on attend des orages localement violents sur la Bretagne, la Basse-Normandie, le Centre-Val de Loire et l'Aquitaine. Demain, vendredi, 61 départements seront toujours en vigilance canicule rouge, 25 en vigilance orange. La journée sera très ensoleillée avec un risque d'orage sur le Grand Est et les Alpes. Les températures vont baisser légèrement. On attend tout de même 24 à 39 degrés sur la moitié nord et de 30 à 40 degrés sur la moitié sud. À 17h30, c'est Séverine Ferrer qui arrive pour l'instant, chérie Génération 2000. Et tout de suite, voici Green Day et Anastasia dans la playlist 2000, c'est le 17-20 en direct.

0: La playlist 2000, elle est ici sur Chéri FM avec, dans la prochaine demi-heure, Dr. Dre, Snoop Dogg. Vous allez vous régaler avec Katy Perry qui arrive juste avant 18h.
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0: À 17h30 sur Chéri FM, je sais que c'est le rendez-vous que vous attendez depuis septembre. Et moi aussi, quand on voit arriver Séverine Ferrer, souriante dans les studios. Bonsoir Séverine.
2: Bonsoir Didier, bonsoir tout le monde.
0: Alors aujourd'hui, oh, direction la Belgique, dis donc.
2: Oui, avec une déclaration d'amour très caliente, te quiero.
0: Mais qu'est-ce que j'en ai eu des déclarations d'amour
2: te
0: cette
2: quiero,
0: saison.
2: Te quiero Didier, mais cette fois-ci c'est la version de Stromae.
0: Oui, c'est pas la même chose, pas le même niveau.
2: Alors c'est un titre enjoué, hein, c'est presque solaire. T'as l'impression qu'il parle d'amour et en fait, en réalité, bah, pas du tout. Les paroles racontent plutôt une histoire d'amour, mais qui se délite au fur et à mesure. Et alors, Stromae, au début, il voulait un morceau, tu vois, très, très love, très léger, limite un peu cliché.
0: Ouais.
2: Hein, avec, il s'était destiné au tout début, hein, au club très électro-pop, un peu comme son tube Alors on danse. Et là, en commençant à écrire, tout doucement, il s'est laissé submerger par l'histoire personnelle qu'il vivait au moment où il a écrit. Et il n'a pas pu s'empêcher de mettre du vrai. Et c'est pour ça que le titre est devenu plus sombre que prévu.
0: Et c'est pas le titre le plus connu, mais c'est aussi pour ça qu'on t'adore avec tes CD de titres et tous ces titres qu'on découvre avec toi. Stromae avait 25 ans en 2010.
2: Ouais.
0: À peu près nos âges, quoi, donc c'est parfait.
2: Et j'ai fait ma première télé avec lui.
0: Ah, c'est génial.
2: C'est incroyable. C'est génial. Il était participant en fait dans un quiz musical en Belgique. J'étais invitée en tant qu'artiste et j'ai vu après, plus tard, que c'était lui qui était en
0: Stromae,
2: face de moi.
0: C'était les débuts de Stromae. On y va. Te quiero, c'est le choix de Séverine. Et puis tu reviens tout à l'heure à 22h.
2: Te quiero, tout.
0: À tout à l'heure.
2: À tout à l'heure.
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0: Et vous n'êtes pas obligé de suivre les bons conseils de Dr Dre. Hein. Vous écoutez Chéri FM, 17h41.
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0: Allez, nous avons beaucoup de SMS, le mot film au 7-10-12. Nous fêtons la sortie depuis mercredi au ciné de Toy Story 5, histoire d'aller vous rafraîchir, vous changer les idées et puis de vous détendre avec toute la famille. C'est un SMS qui nous est arrivé d'Armentières, la chapelle d'Armentières, à côté d'Armentières, donc dans le Nord. C'est ce que me dit Lucas au standard. Bravo à vous, Audrey. Nous vous offrons 4 places de ciné qui vont arriver très très vite à la maison pour aller voir Toy Story. Et puis je garde votre numéro de téléphone et avec tous les autres gagnants de la semaine, c'est peut-être vous que j'appellerai demain en direct aux alentours de 17h40 sur Chéri FM pour vous offrir l'iPhone 17 et vos AirPods Pro 3. Je croise les doigts à 18h quand Distribué arrive pour la Minute Info. Et puis d'ici là, cette fin de journée continue avec Beyoncé, Gustavo Lima et Ahmed Bent dans la playlist de mythes de Chéri FM. C'est juste avant 18h.
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6: 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Il sera bientôt 18h.
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0: tout début de la carrière d'Amel Bent sur Chérie FM. Et à suivre, Poetic Lover et Rihanna dans la playlist de 1000. Ça arrive juste après la minute info de Candice Riway, il est 18h.
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0: Et bonsoir Candice.
2: Bonsoir Didier, bonsoir à tous.
0: On démarre avec la météo. 86 départements sont toujours en vigilance canicule demain vendredi.
2: Oui, dans le détail, 61 seront en vigilance rouge, 25 autres en orange. Les températures seront encore chaudes dans la matinée avec 34 degrés à Paris et Strasbourg, 33 à Vierzon, 30 à Nice, 29 degrés à Toulouse, 27 à La Rochelle et 22 degrés à Brest. Dans l'après-midi, il fera encore 38 degrés dans la capitale. Pour la couleur du ciel, encore pas mal de soleil demain matin. Attention aux orages dans le centre et le sud-est dans la journée.
0: Et que faut-il retenir de ce jeudi, Candice ?
2: Alors que la canicule continue de sévir en France, Sébastien Lecornu a activé le niveau 3 du plan hors sang pour les hôpitaux. Il permet notamment de renforcer les effectifs grâce à la mobilisation de la réserve sanitaire. À l'école, les syndicats d'enseignants appellent à la grève face aux conditions de travail inacceptables. Quelques 3500 établissements scolaires sont fermés aujourd'hui, a indiqué le ministre de l'Éducation. 10 000 autres ont aménagé leurs horaires. Et puis sur les rails, 10% des trains ont été supprimés aujourd'hui selon la SNCF. Pour ceux qui souhaitent annuler ou reporter leur voyage, l'échange ou le remboursement des billets est désormais gratuit, a annoncé le PDG de la compagnie ferroviaire.
0: Bon, ça devrait aller mieux à partir de dimanche, paraît-il.
2: Oui.
0: Allez, croisons les doigts. Pour terminer, Candice, oh, une jolie offre d'emploi. La série Emily in Paris recherche des figurants pour la saison 6.
2: Oui, la production cherche actuellement des hommes et des femmes entre 20 et 40 ans pour jouer des couples. Une garde-robe élégante et branchée est demandée. Le tournage aura lieu le 3 juillet à Paris. Idéal hein, si vous êtes de passage dans la capitale. En plus, c'est rémunéré.
0: Bon, il manquerait plus que ce soit gratuit, quoi. C'est t'amènes tes robes, tes costumes, tout ça, et en plus, c'est gratos. Bon, vu comment je suis sapé aujourd'hui, c'est juste, c'est pas possible.
2: Oui, là, ça va pas être possible. Ouais, non, ça va falloir revoir.
0: Mais c'est un peu la canicule. Toi, en revanche.
2: Ah, moi, je pourrais.
0: Classe et élégance.
2: Ah, bah voilà, c'est tout moi.
0: Candice, à tout à l'heure, 19h30.
2: Oui, à tout à l'heure, Didier.
0: Avec Matt Pokora qui sera dans la Faux Feel Good. Et puis d'ici là, on est reparti pour la playlist 2000 dans le 17-20 avec Poetic Lover. Et tout de suite, voici Rihanna.

0: très très bon sur Chéri FM, un classique des années 2000 avec Linkin Park.
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0: Bonsoir et bienvenue à vous qui nous rejoignez maintenant. Le 17-20 est en direct comme tous les jours avec cette fin de journée très très chaude évidemment sur toute la France. On a dépassé 41 degrés cet après-midi à Rennes et à Paris. La bonne nouvelle, c'est que ça devrait commencer à baisser à partir de dimanche et je vous avoue qu'on a hâte. Tout à l'heure, on va se prendre un grand bol d'air frais avec l'avant-dernier collecteur de la semaine que j'ai choisi pour vous dans l'immense discothèque de Chéri FM. Et puis d'ici là, pour accompagner cette fin de journée, que vous soyez en voiture ou peut-être chez vous devant votre ventilateur, on va aller faire un tour sur la plage. La bande originale du film La Plage avec les All Saints, il y aura aussi Matt Pokora et un classique de Bob Sinclair à suivre juste après la météo de Chéri FM.
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39: Avec des orages localement violents ce soir sur la Bretagne, la Basse-Normandie, le centre-val de Loire et l'Aquitaine. Demain vendredi, 61 départements seront toujours en vigilance canicule rouge, 25 en vigilance orange. La journée sera très ensoleillée avec un risque d'orage sur le Grand Est et les Alpes. Les températures vont légèrement baisser. On attend tout de même 24 à 39 degrés sur la moitié nord et de 30 à 40 degrés sur la moitié sud. Je vous souhaite une très belle fin de journée avec le Collector, Chérie FM, que je vous fais découvrir juste après les All Saints, bande originale de La Plage. Et tout de suite, voici Bob Sinclair dans la playlist 2000 de Chérie FM.

0: bon début de soirée avec la playlist 2000 de Chéri FM. 18h33, on est en la bourre, voici le collector.
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0: C'est tous les jours, du lundi au vendredi. On va plonger, fouiller pour vous dans la discothèque 2000 de Chéri FM. Alors, pour l'avant-dernier collector de cette semaine, eh bien, j'ai choisi un titre sorti au printemps 2009 sur le deuxième album de Florida en duo avec l'américaine Winter. Alors, ce titre va forcément vous dire quelque chose puisqu'il utilise un sample du tube Blue du groupe italien d'Eurodance FL65. Voici Sugar, Florida et Winter. Montez le son de Chéri FM, c'est le collector de ce jeudi dans le

Chérie FM, c'est la radio idéale pour bien terminer cette chaude journée de jeudi, que vous soyez en voiture, peut-être chez vous, avec si possible la clim tout à l'heure. À 19h30, coup d'envoi de la saison des festivals. Matt Pokora sera avec nous. Vous allez le retrouver dans plusieurs gros festivals de cet été en France. L'info feel good, 19h30, dans un peu moins d'une heure sur Chérie FM. Et puis d'ici là, on va continuer de profiter tous ensemble de la playlist 2000. Avec notre copine, c'est Sophie Alice Bextor, mais aussi Colio et Nadia pour chanter avec Chérie FM. C'est juste avant 19h. 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
13: 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Il sera bientôt 19h.
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0: bon début de soirée, vous écoutez Chérie FM. C'est le 17-20 en direct jusqu'à 20h avec Taïo Cruz qui arrive dans la playlist 2000 et tout de suite voici Britney Spears, il est déjà 19h.
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0: très belle fin d'après-midi avec Chéri FM et la playlist 2000.
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0: À l'heure de l'apéro, enfin ce sera de l'eau et des glaçons pour tout le monde, voire même un sirop de grenadine pour Caroline Alexis qui arrive tout à l'heure à partir de 20h. Et puis demain, ça y est, c'est la dernière de la saison du Réveil Chéri avec Alexandre Devoix et Stéphanie Bonvoisin qui vont prendre 2 mois de vacances, les Vénards. Et pour bien terminer cette saison, matinale très spéciale demain vendredi, Christophe Willem sera en direct dans le Réveil Chéri à partir de 8h. 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Et puis le 17 20 continue pour vous avec Sixpence None the Richer, Shakira et les Black Eyed Peas juste après la météo.
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40: Avec des orages localement violents ce soir sur la Bretagne, la Basse-Normandie, le centre Val-de-Loire et l'Aquitaine. Demain vendredi, 61 départements sont toujours en vigilance canicule rouge, 25 en orange. Journée très ensoleillée demain avec également un risque d'orage sur le Grand Est et les Alpes. Les températures de 24 à 39 degrés sur la moitié nord et de 30 à 40 degrés sur la moitié sud. Et Candice Riouet qui arrive tout à l'heure à 19h30, Candice.
5: Oui, et on aura Matt Pokora avec nous qui sera présent à la Luna Festival demain.
40: Et ce sera juste après Sixpence None the Richer et tout de suite voici les Black Eyed Peas sur Chérie FM.

0: embrassez-vous joyeusement en écoutant Chérie FM. Et puis c'est bien parce qu'on colle pas du tout en ce moment. Très bon début de soirée, quasiment 19h30.
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0: Et l'info feel good de ce jeudi soir, c'est avec la plus grosse teufeuse de Chérie FM. J'ai nommé Candice Riouet. Salut Candice.
2: Salut Didier, bonsoir à tous.
0: La saison des festivals est ouverte et c'est le sommaire de l'info feel good aujourd'hui.
2: Et oui Didier, l'été commence super bien jusqu'à samedi. C'est la 19e édition de la Luna Festival. Ça se passe au cœur des Gorges de l'Ardèche, à Ruons. Et ce soir, c'est Gims qui va mener la danse. Autre grande star attendue demain, Matt Pokora, le chanteur qui prépare d'ailleurs un show spécial pour cette soirée. Et il nous en parle au micro de Chérie FM.
3: On va faire une setlist un peu différente. On va renforcer le band, donc il y aura du renfort en musiciens, choristes. Et on va vraiment proposer une expérience. Les gens, les mettre en immersion, ça va être vraiment une espèce de bœuf à cœur ouvert. Et évidemment, on va faire les principaux titres de ma carrière, avec voilà, des anecdotes de comment les titres ont été composés. Et on va se replonger vraiment dans l'année 2004, dans l'année 2007, dans l'année 2010, 12, etc. Et on va traverser un peu toutes les époques comme ça.
2: Ça promet un énorme karaoké, Didier.
0: Ça, j'avoue. Mais alors, on va revivre la carrière de Matt Pokora sur 20 ans quoi, en gros.
2: Exactement.
0: Toute
2: ça
0: notre
2: va être
0: jeunesse.
2: Totalement
0: ouais.
2: Ça. Matt Pokora sur la scène de la Luna Festival, c'est donc pour demain. Et pour le dernier jour, samedi, vous aurez l'occasion de voir notamment Christophe Maé.
0: Que des artistes que vous adorez sur Chérie FM. Bon festival, bel été, Candice.
2: Bon été à tous.
0: Et à demain pour la dernière de l'info Feel Good.
2: Et oui, à demain, Didier.
0: 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À suivre dans la prochaine demi-heure. Et Avril Lavigne dans la playlist 2000 et le 17-20 continue maintenant avec Shakira. Voici Whenever, Wherever. C'est sur Chérie FM. Très belle journée.

0: Chérie FM avec ce slow langoureux signé Usher. Pas trop la saison pour danser des slows parce que ça colle un peu quand même. Hein. Caroline Alexis, bonsoir.
1: Elle colle un peu, Caroline Alexis aussi. Bonsoir Didier, bonsoir tout le monde.
0: Caroline Alexis arrive à partir de 20h pour Chérie Frenchie. Et tu sais que nous avons le sens des informations essentielles à Chérie FM.
1: Oui.
0: Eh bien, depuis hier, les habitants de la région Centre-Val-de-Loire ont un nom.
1: Ah.
0: À ton avis, s'appelle comment les habitants de la région Centre-Val-de-Loire?
1: Ben, je ne sais pas.
0: Alors, il y a eu un vote qui a été organisé. Les résultats ont été dévoilés hier. Il y avait trois possibilités: les Cœur-Valois, les Castel-Valois ou les Centre-Valois.
1: Ah, les Castel-Valois, c'est pas mal.
0: Ouais, moi je trouvais ça très joli. Ouais. Et ben pas du tout, c'est Centre-Valois qui l'a emporté.
1: Bon, bah écoute, voilà. Faudra s'y faire.
0: Exactement. La capitale de la région Centre-Val-de-Loire étant
1: Nantes. Tours.
0: Strasbourg. Mais non, c'est Orléans, voyons.
1: Orléans, bah, oui,
0: évidemment.
1: Bravo.
0: Allez,
1: oui, évidemment.
0: Salut aux Centre-Valoisiens et Centre-Valoisiennes. Valoise. Oh, j'avais pas mis faire, moi.
1: C'est ça, tu te moques de moi parce que je me suis.
0: Ouais, bah, c'est pas mieux, ouais. C'est 15 partout, il fait 40 degrés en même temps. Caroline Alexis est avec vous à partir de 20h. Et puis d'ici là, Avril Lavigne, Michael Miro et Jerry Halliwell arrivent sur Chéri FM.
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0: Et au début des années 2000, Christina Aguilera, Jerry Halliwell, pardon, j'ai pas mis mes lunettes, c'est pour ça, proposer qu'il pleuve des hommes s'il pouvait pleuvoir tout simplement. Juste de l'eau, ça nous arrangerait. Bonsoir Caroline Alexis, dans Chéri Frenchy, 20h-22h. Voici Jennifer, Calogero et Tragédie, les 20h.
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FM, Jennifer vient d'annoncer la sortie prochaine d'un nouvel album et d'une tournée dans les Zéniths et Arénas de France dès le printemps 2027. Et ça y est, vous pouvez déjà réserver, la billetterie vient d'ouvrir. Vous écoutez Chérie FM, très bonne soirée jusqu'à 22h. Ma playlist 2000 est 100% Frenchie tout de suite. Céline Dion, Soprano et Tom.

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écoutez Chérie FM, la soirée est 100% Frenchy jusqu'à 22h. Avec dans un instant Corneille aussi, Christophe Maé qui débutera sa tournée en septembre et cet été il sera présent dans les festivals comme la Luna Festival ce week-end. Nous l'écouterons dans Chérie Frenchy, mais juste avant, voici Kaolin sur Chérie FM.

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0: 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Chéri Frenchy continue avec Mehdi Custos, Tonton David et Pauline sur Chéri FM.
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0: FM, la radio de vos années 2000. Et tous les soirs, 20h-22h, ma playlist 2000 et 100% Frenchie avec Shaim, Kenji et Vita. Tout de suite, Chérie FM, 21h.
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0: 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Il est 21h15, vive les années 2000, 100% Frenchie jusqu'à 22h. Tout de suite, Naughty, Mel Groove et Diams sur Chéri FM.
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Tout est sur chérifm.fr. Il est 21h33. Dites 33, un petit peu d'air frais. C'est tout de suite avec Asia, Ritza et Indochine sur Chérie FM.

0: vous écoutez Chérie FM. À 22h, comme chaque soir, nous retrouverons Séverine Ferrer pour son émission Chérie Génération 2000. De 22h à minuit, Séverine Ferrer nous replonge totalement au début des années 2000 avec les titres cultes, les BO, les one-shots et ses pépites. Et d'ici là, dans Chérie Frenchie, voici Matt Pokora, aussi Cœur de Pirate et Amine. Je voulais que tu portes mon nom. Bonne soirée avec Chérie FM.
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0: Les années 2000 sont de retour jusqu'à minuit. On démarre avec les Black Eyed Peas. Chérie FM, il est 22h.
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0: C'est Chéri Génération 2000. Bienvenue à tous. Mais que c'est bon de se retrouver à nouveau au cœur des années 2000. Et on commence fort ce soir avec un tube que vous connaissez bien. Et dès que les premières notes résonnent, vous avez déjà envie de danser. Il s'agit d'Accélérer de Ketchup Song des trois sœurs Lucia, Lola et Pilar, les Last Ketchup. Nom qu'elles ont choisi en hommage au surnom qu'elles donnaient à leur papa, guitariste de flamenco, El Tomate. La chanson raconte l'histoire de Diego qui essaye de chanter en boîte de nuit un des premiers tubes rap, celui de Sugar Hill Gang, Rapper's Delight. Il n'y arrive pas, il ne connaît pas les paroles et ça donne ce charabia que beaucoup d'Espagnols ont essayé longtemps de déchiffrer, mais alors sans succès. Un yaourt, hein, comme on dit, qu'on a tous fredonné. Et alors je compte sur vous pour faire avec moi la chorégraphie devenue culte. Allez, ce soir on se lâche dans Chéri Génération 2000. Accélérer, Last Ketchup sur Chéri FM.

sur Chéri FM. Vous vibrez au bon son des années 2000 et c'est le moment de découvrir notre pépite. Nobody Knows de Pink, un titre qui vous prend aux tripes. On y découvre une Pink un plus vulnérable que d'habitude, qui dit tout haut ce qu'elle a au fond d'elle, tout bas. Ses blessures, ses névroses, ses luttes personnelles et puis cette grande solitude, hein, malgré le succès. Un thème très prisé chez les stars qui parfois n'arrivent pas à exprimer publiquement ce qu'elles ont sur le cœur et le font en musique, comme Britney Spears par exemple avec Lucky, qui parle du même sujet. Bah oui, cette solitude pesante quand les lumières s'éteignent, bah et pas facile la vie de star. Pink, qui était la maîtresse de cérémonie des Tony Awards en ce début de mois, elle a fait une entrée fracassante et renversante dans les airs, tout en chantant habillée en Peter Pan. Oui, une sacrée performance comme d'habitude, hein. Elle est trop forte. C'est une bien jolie pépite que je vous offre ce soir. Nobody Knows, Pink, dans Chéri Génération 2000 sur Chéri FM.

débarque, un duo plus qu'explosif, Mary J. Blige et Yves avec Not Today. Mais alors quel titre? Il a été spécialement composé pour la bande originale du film Barbershop 2, une comédie portée par Ice Cube, et Yves y tient un des rôles principaux. Un morceau comme une battle qui est devenu un hymne d'indépendance et d'autonomie féminine. Et alors un duo qui a fait des étincelles en studio, hein. Deux personnalités très affirmées qui voulaient donner le meilleur d'elles-mêmes, ce qui n'a pas été une mince affaire, il faut le dire, pour Dr. Dre, le producteur du titre, hein, connu pour son côté perfectionniste, qui a dû recadrer gentiment les filles. Alors, pour Mary, retenir sa puissance, et pour Yves, faire attention à sa diction et son placement rythmique. Mission accomplie. Mary J. Blige, qui vient de sortir un nouveau single, Want Love, à découvrir. Place à ce duo iconique des années 2000, Mary J. Blige et Yves, Not Today sur Chérie.

0: Les années 2000 reprennent vie dans Chérie Génération 2000. Vous écoutez Chérie FM et le One Shot de ce soir est un véritable rayon de soleil. Et ben ça tombe bien, c'est Rayon de soleil de William Baldé. Une chanson pétillante qui fait du bien, un grand délire qui a enchanté nos années 2000 et qui n'a pas pris une ride. Et William Baldé qui est toujours présent dans le paysage musical. Il a sorti il y a quelque temps un nouveau single, rien à voir avec son titre ensoleillé, une balade planante, il me suffirait, très sympa. Alors montez le son, ça va chanter à tue-tête dans les voitures ou alors sur votre lieu de travail si vous bossez en nous écoutant. L'été est proche, très proche même, il est déjà là dans Chérie Génération 2000 avec William Baldé. Rayon de soleil, il brille sur Chérie FM.
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0: Chérie Génération 2000, l'émission qui met à l'honneur les années 2000. On continue avec Damon. Chérie FM, il est 23h.
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0: écoutez Chérie FM, vive les années 2000.
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0: Bienvenue dans Chérie Génération 2000. Les années 2000 sont de retour sur Chérie FM et on continue avec un des artistes les plus talentueux de sa génération, Stromae avec Te Quiero. Un titre enjoué, presque solaire, qui semble parler d'amour, hein, Te Quiero. Mais en réalité, c'est pas du tout ça. Les paroles racontent une histoire d'amour, mais qui se délite. Au début, Stromae voulait un morceau love, hein, plus léger, limite un peu cliché, destiné au club très électropop, un peu comme son tube, alors on danse. Mais en commençant à écrire, il s'est laissé submerger comme ça par son histoire personnelle et il n'a pas pu s'empêcher d'y mettre du vrai. Et forcément, le titre est devenu plus sombre que prévu. Et d'ailleurs, Stromae, hein, qui a fait une apparition très remarquée récemment en Roland-Garros aux côtés de sa dulcinée Coralie. Et surtout, il vient de faire un feat sur le nouveau single de la chanteuse suédoise Tove Lo, Des fleurs et Stromae, qu'il a également composé avec elle et c'est très chouette. On écoute le génie musical des années 2000, Stromae avec Te Quiero dans Chérie Génération 2000 sur Chérie FM.

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sur Chéri FM et on poursuit avec la pépite, celle d'un groupe incontournable qui a explosé dans les années 2000. One Republic avec leur titre fort Stop and Stare, mais quelle claque! Je trouve ce morceau d'une puissance dingue avec un message qui bouscule. Laisser une part de soi mourir, complètement bloquée, qui n'arrive pas à avancer pour mieux renaître. Et d'ailleurs, ça reflète bien ce que le groupe ressentait à ce moment-là. Après le succès de Apologize, leur label leur avait rendu leur contrat. Ils étaient en pleine période de doute. Et Ryan Tedder songeait même à abandonner la musique, se demandant même s'il ne s'était pas trompé de voix. Et c'est avec ce morceau qu'ils vont s'imposer encore un peu plus, chassant toutes leurs inquiétudes. Comme quoi, des fois, les petits coups de mou, ça arrive à tout le monde, même aux plus grands. Et puis, si vous avez le temps, foncez revoir le clip. Il remue, il vaut le coup d'œil. Et alors, One Republic qui n'arrête pas, ils ont sorti un nouveau titre génial, I Need Your Love. Et plus récemment, un titre dance avec le DJ Alesso In Your Eyes. Carrément top. Ce soir, c'est Stop and Stare qu'on écoute. One Republic sur Chéri FM.

Sur Chérie FM, on plonge toujours au cœur des années 2000 avec le clip culte Holla Back Girl de Gwen Stefani. Et alors, le message de Holla Back Girl est bien plus profond qu'il n'y paraît. Pourquoi, allez-vous me dire? Eh bien, quand elle a écrit ce morceau, Gwen Stefani commençait à être victime de rumeurs désobligeantes, et notamment Courtney Love, la veuve de Kurt Cobain, qui l'avait même comparée à une pom-pom girl. Aussi, elle a eu envie de répondre à ses détracteurs.

en leur disant « Eh bien, pensez ce que vous voulez, de toute façon, j'en ai rien à faire ». Et saviez-vous que ce morceau a été écrit avec Pharrell Williams, The Neptunes, avec qui elle avait super envie de travailler. Et ce titre a d'ailleurs marqué l'histoire de la musique. Il a été le premier morceau à dépasser le million de téléchargements sur les plateformes numériques. Gwen Stefani, Hola Back Girl dans Chérie Génération 2000 sur Chérie FM.

0: instant pour le dernier quart d'heure de l'émission. Je vais vous parler d'un groupe qui nous a fait grave danser dans les années 2000. Mais juste avant, Sugar Daddy. A tout de suite sur Chéri FM.
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Génération 2000, il est bientôt l'heure de se dire au revoir, mais juste avant, on va encore se faire plaisir avec Holiday de Madhouse, la reprise du tube de Madonna des années 80. Et alors, souvenez-vous, le groupe était connu pour faire des covers des titres de la Queen, comme Like a Prayer, Like a Virgin, bon, ils sont pas foulés quoi, hein. Mais bon, et ça le fait grave, hein. Et c'est toujours un plaisir d'écouter leur version de Holiday. Allez, encore un peu de patience, elles arrivent ces vacances, Madhouse sur Chérie FM.

0: Il est déjà l'heure de se quitter, c'était Chéri Génération 2000. On se retrouve demain dès 22h. Chéri FM, il est minuit.
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